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1: Chris, bonjour, bonjour à toutes et à tous. Les routes de l'Anjou ont une nouvelle fois été endeuillées après la mort d'un jeune homme de 23 ans. Il a perdu la vie dans un accident de la route dans la nuit de jeudi à vendredi à Vaudelnay, près de Saumur. Il aurait perdu le contrôle de son véhicule alors qu'il se rendait au travail dans une discothèque. Une enquête a été ouverte par le parquet de Saumur et confiée à la gendarmerie pour déterminer les circonstances exactes de cet accident. Coup de filet dans le Saumurois contre un réseau de trafic de stupéfiants. Lundi dernier, une vaste opération de gendarmerie a mobilisé près de 100 militaires. Sous l'autorité du procureur de Saumur, 8 personnes ont été interpellées, dont le chef du réseau qui constituait ses activités depuis sa cellule. Les enquêteurs ont saisi 1,4 kg de cocaïne, 1,3 kg de cannabis, 250 grammes d'héroïne, plus de 10 000 euros en liquide, ainsi que 7 véhicules dont certains volés. C'est le 6e réseau de stupéfiants démantelé en moins de 18 mois dans ce secteur. En politique, à un an de la présidentielle, le parti Horizon d'Edouard Philippe a réuni ses cadres ce dimanche du côté de Reims. Parmi eux, plusieurs élus du Maine-et-Loire et surtout, le maire d'Angers, Christophe Béchu, très proche du maire du Havre. L'ancien ministre pourrait jouer un rôle central dans la campagne de 2027. François Hollande, lui, ferme la porte à une primaire de la gauche élargie pour la présidentielle de l'an prochain. Ce dimanche, l'ancien chef de l'État estime que la gauche ne peut gagner qu'en s'ouvrant au-delà de son électorat traditionnel. Il appelle à rassembler les sociodémocrates, des écologistes et des électeurs du centre déçus du macronisme. Il n'exclut toujours pas une candidature personnelle. 18 000 visiteurs, des concerts, des courses, c'est ça le sel de l'Anjou Loire Challenge. Ce jeudi, l'hippodrome de Lille-Briand au Lyon d'Angers accueille la plus longue course de cross du monde. 7300 mètres, une épreuve reine dans une discipline sous-estimée, notamment avec les difficultés financières que rencontrent les courses au niveau national. Mais pour Arnaud Poirier, le directeur du média spécialisé France Cire, l'Anjou Loire Challenge, c'est une journée à part dans l'univers épique. Écoutez.
2: La discipline du cross est une discipline d'essence rurale, évidemment, auquel nous sommes très attachés dans nos régions, et notamment au Lyon d'Angers. C'est une discipline que les édiles parisiennes ne comprennent pas, là, je ne vais pas leur reprocher. Mais par contre, c'est pas une raison pour la supprimer. On a vu dans le rapport One Point qui a été remis à France Gallo l'année dernière qu'il était proposé de quasiment supprimer la discipline du cross en général. Et c'est véritablement avec l'aspect spectaculaire et mémorable qui touche tous les gens qui ont participé et qui participera à ce Francis Anjou Loire Challenge, que le cross peut être protégé parce que c'est un argument imparable, c'est un véritable bastion en disant, regardez, le Francis Anjou Loire Challenge, ça c'est le cross, donc le cross doit vivre, perdurer, parce que c'est avec le cross, et notamment cette épreuve, qu'on fait vivre les courses en général.
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0: Allez, zou, c'est lundi, bonjour. Le retour du Solid and Dance dans un instant avec David Guetta et Jennifer Lopez. Il y aura aussi Sao, encore Edmund Fritz. Bienvenue, il est 6h. C'est le Big Morning, Chris avec vous. Oxygène Radio. Accompagné de Nicolas Marie aux infos. Nicolas, bonjour.
1: Chris, bonjour, bonjour à toutes et à tous. Les routes de l'Anjou ont une nouvelle fois été endeuillées après la mort d'un jeune homme de 23 ans. Il a perdu la vie dans un accident de la route dans la nuit de jeudi à vendredi à Vaudelné, près de Saumur. Il aurait perdu le contrôle de son véhicule alors qu'il se rendait au travail dans une discothèque. Une enquête a été ouverte par le parquet de Saumur et confiée à la gendarmerie pour déterminer les circonstances exactes de cet accident. Coup de filet dans le Saumurois contre un réseau de trafic de stupéfiants. Lundi dernier, une vaste opération de gendarmerie a mobilisé près de 100 militaires. Sous l'autorité du procureur de Saumur, 8 personnes ont été interpellées, dont le chef du réseau qui constituait ses activités depuis sa cellule. Les enquêteurs ont saisi 1,4 kg de cocaïne, 1,3 kg de cannabis, 250 g d'héroïne, plus de 10 000 euros en liquide, ainsi que 7 véhicules dont certains volés. C'est le 6e réseau de stupéfiants démantelé en moins de 18 mois dans ce secteur. En politique, à un an de la présidentielle, le parti Horizon d'Edouard Philippe a réuni ses cadres ce dimanche du côté de Reims. Parmi eux, plusieurs élus du Maine-et-Loire et surtout le maire d'Angers, Christophe Béchu, très proche du maire du Havre. L'ancien ministre pourrait jouer un rôle central dans la campagne de 2027. François Hollande, lui, ferme la porte à une primaire de la gauche élargie pour la présidentielle de l'an prochain. Ce dimanche, l'ancien chef de l'État estime que la gauche ne peut gagner qu'en s'ouvrant au-delà de son électorat traditionnel. Il appelle à rassembler les sociodémocrates, des écologistes et des électeurs du centre déçus du macronisme. Il n'exclut toujours pas une candidature personnelle. 18 000 visiteurs, des concerts, des courses, c'est ça le sel de l'Anjou Loire Challenge. Ce jeudi, l'hippodrome de Lille-Briand au Lyon d'Angers accueille la plus longue course de cross du monde. 7300 mètres, une épreuve reine dans une discipline sous-estimée, notamment avec les difficultés financières que rencontrent les courses au niveau national. Mais pour Arnaud Poirier, le directeur du média spécialisé France Cyr, l'Anjou Loire Challenge, c'est une journée à part dans l'univers épique. Écoutez.
2: La discipline du cross est une discipline d'essence rurale, évidemment, auquel nous sommes très attachés dans nos régions, et notamment au Lyon d'Angers. C'est une discipline que les édiles parisiennes ne comprennent pas, là, je ne vais pas leur reprocher. Mais par contre, c'est pas une raison pour la supprimer. On a vu dans le rapport One Point qui a été remis à France Gallo l'année dernière qu'il était proposé de quasiment supprimer la discipline du cross en général. Et c'est véritablement avec l'aspect spectaculaire et mémorable qui touche tous les gens qui ont participé et qui participeront à ce Francis Anjou Loire Challenge, que le cross peut être protégé parce que c'est un argument imparable, c'est un véritable bastion en disant, regardez, le Francis Anjou Loire Challenge, ça c'est le cross, donc le cross doit vivre, perdurer, parce que c'est avec le cross, et notamment cette épreuve, qu'on fait vivre les courses en général.
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0: Oui, la météo avec pas mal d'averses ce matin. Elle devrait disparaître l'après-midi. Nous aurons même un petit peu de soleil en fin de journée. Et côté thermomètre, déjà 11 degrés ce matin et 15 degrés au maximum cet après-midi. On détaille la météo dans un quart d'heure sur Oxygène Radio.
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0: vous souhaite un excellent début de semaine avec Oxygène Radio. Il est 6h14.
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0: Bon, une semaine qui démarre mal, hein, c'est vrai. Des précipitations faibles à modérées continuent ce matin. L'accalmie, ce sera la mi-journée avec des nuages qui vont même se disloquer en fin d'après-midi pour laisser apparaître le soleil. Soleil qui devrait nous accompagner demain et surtout mercredi avant l'arrivée des nouvelles perturbations jeudi. Les températures, 11 degrés ce matin, 15 degrés cet après-midi. Températures qui seront en légère hausse demain.
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0: Dans un instant, sur Oxygène Radio, Zao et MC Solar.
2: Caroline.
0: Il y aura aussi le dernier Mike Smith. Et puis la minute typique avec Laurent Yvron à 6h25.
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1: Et nous sommes à J-4 avant l'Anjou-Loire Challenge, l'événement sur l'hippodrome du Lion ce jeudi. Nous retrouvons toute la semaine André Martin, le président des courses du Lion, qui évoque aujourd'hui son lieu préféré sur l'hippodrome.
2: Oh là là. S'il n'y avait pas forcément de course, je pense que je serais au pied du piano là-bas à regarder les concurrents s'élancer ou arriver du contre-bas, contre-haut. Je serai là-bas à surveiller ce qui se passe dans ce petit coin de l'hippodrome qui nous offre une vue splendide sur l'hippodrome et sur la ville du Lion d'Angers qui rayonne à deux pas.
1: Interview complète à retrouver sur le podcast de la Fédération des courses anjoumaines. Le tiercé quarté quintet plus du jour. Ce cours sur l'hippodrome de Vichy. C'est une épreuve aux trois attelés sur 2800 mètres. Avec 15 partants et en tête de la sélection de septime, le numéro 7, Bel Canto Bello, entraîné à Châteauneuf-sur-Sarthe par Jean-Paul Marbion. Le 6, ensuite Katsuki, lui entraîné à La Celle-les-Château par Alexis Grimaud. Le 9, Kéva Ludoise. Le 12, Kéa Derac. Le 3, Xar Blue Boquin, le 2 Kenza Kaluma, le 11 Capitano de Loup, puis enfin l'As Jet de Busset, entraîné à Marigner les Hauts par Antoine Marion et drivé par notre engin Mathieu Abrivard. En cours aujourd'hui, 8 courses à Nantes, 5 plats et 3 obstacles. Départ de la première à 11h42.
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0: 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Après le dernier K-pop Demon Hunters, j'ai des bonnes nouvelles, ouais, pour les Verseaux, les Scorpions et les Cancers. C'est les trois premiers de notre classement astrologique. Oxygène Radio. On détaille ça dans moins de 10 minutes. La tribu maintenant avec Jérém.
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3: Oh yeah, braves gens, nous allons parler de la baillée des filles. Grande fête médiévale des Ponts de Cé et nous allons en parler avec Gérard qui est avec nous. Bonjour Gérard.
4: Oui, bonjour.
3: Gérard, je suis Jacouille la Fripouille, vous me reconnaissez soir. Pardon, je fonds. C'est fou ça. Je résume les fêtes médiévales aux visiteurs, c'est pas bien. Non, parce que vous, ça approche mercredi 13, jeudi 14 mai. On est du côté des Doubs du Château, les Ponts de Cé, c'est ça hein?
4: C'est ça même, oui.
3: Alors, à quoi on
4: en
3: peut s'attendre?
4: Plein centre-ville des Ponts de Cé.
3: Donc, le mercredi de 17h à 22h45, vous êtes en mode soirée. De toute façon, on peut y aller puisque le lendemain, c'est férié, on est d'accord?
4: C'est ça même.
3: Donc mercredi 13, 17h, qu'est-ce qu'on a? On a le corps médiéval qui va ouvrir, on a pas mal
4: oui.
3: Ouais, les ateliers de taille aussi.
4: Oui, c'est ça. Ouais. Il y a un spectacle 21h ouais. Pendant 45 minutes à peu près, c'est Koum Koum qui animera cette soirée. Mmh. C'est pas médiéval. Mais c'est quand même du feu, de la jonglerie.
3: Ben voilà.
4: C'est assez spectaculaire, c'est joli. Hein,
3: c'est la compagnie Kumanati précisément qui vous fera de la jonglerie.
4: Voilà, c'est ça même.
3: Et de la pyrotechnie. Voilà. Et puis il y a même de la déambulation un petit peu avant-temps avec des trolls de la gueule de loup qui seront présents. Et puis alors, jeudi tout au long de la journée, c'est férié, pas d'excuses. De nombreux exposants qui seront présents hein, sur le marché médiéval, le camp médiéval, ça va être quelque chose.
4: 80 exposants. Hein. Et la plupart des créateurs.
3: Ouais, moi je vais surtout retenir que je vois qu'il y a la fauconnerie, les spectacles de fauconnerie, ça j'adore, les combats médiévaux,
4: les
3: spectacles.
4: Oui. Hein. Alors on est un petit peu le Puy du Fou en gratuit.
3: Ouais, c'est une belle comparaison il y a tout autant de niveaux et ça va être juste impressionnant vraiment. Je vous invite à aller jeter un petit coup d'œil.
4: Alors donc il y a trois spectacles de fauconnerie le matin, en début d'après-midi et en soirée. N'oubliez pas la restauration. C'est important pour nous.
3: La restauration médiévale.
4: Voilà,
3: ça se passe mercredi et jeudi. Merci beaucoup pour tous ces détails, Gérard. Et on se retrouve mercredi, jeudi, l'événement La Baillée des Filles, grande fête médiévale des Ponts de Cé. Pensez-y, vous pouvez vous rendre directement sur place, Douves du Château. À bientôt, merci, au revoir.
4: Oui, merci à vous.
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0: K-pop Demon Hunter sur Oxygène Radio. Et très rapidement, après le Toposcope et la pause, Bébé Rexha. Bébé Rexha, New Religion, ainsi que le Max Sport à suivre donc sur Oxygène. Voici l'horoscope.
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0: Dernier du classement astrologique, ce lundi les poissons avec des contretemps. Oui, vous manquerez d'éléments pour agir, éviter toute transaction aujourd'hui. Les béliers 11e, attention à votre susceptibilité, elle pourrait vous jouer de mauvais tours. 10e, les capricornes, gardez bien en tête vos capacités financières avant de vous lancer dans vos projets. Les vierges sont 9e, une preuve d'amitié inattendue va vous toucher aujourd'hui. Balance 8e, c'est avec sérieux et rigueur que vous protégerez ce que vous avez construit. Les taureaux sont à la 7e position, des rencontres importante pour votre avenir pourrait bien se présenter aujourd'hui. Les Sagittaires 6e, vos amours accaparent toutes vos pensées et c'est une journée sur un petit nuage qui vous attend. Les Lions à la 5e place, vous serez à la fois entreprenant et agréable, une belle combinaison gagnante. 4e, Gémeaux, côté cœur, vos relations gagnent en intensité aujourd'hui. Les Cancers sont 3e, une belle ouverture se dessine dans votre vie affective, c'est une journée qui compte. Les Scorpions à la 2e place, c'est votre jour de chance, mettez vos atouts sur la table et faites valoir vos demandes. Enfin, premier ce lundi, les Verseaux. L'amour et l'amitié sont vos plus belles richesses. Chérissez-les.
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0: Courage en ce début de semaine avec Oxygène Radio, 6h50, Maël et son dernier single Tic Tac, c'est avant les infos et après le Max Sport de Cyprien Leget. Cyprien, bonjour.
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3: Salut Chris, bonjour à tous. Angesco officiellement maintenu en Ligue 1 grâce à son match nul hier soir face à Strasbourg, un partout. D'abord mené, les Angevins sont revenus au score grâce au premier but dans le jeu de Godwin Koyalipu. Un point synonyme de présence en Ligue 1 l'année prochaine pour la formation d'Alexandre Dujeu.
4: C'est le soulagement, on est content. Ça faisait un petit moment qu'on attendait d'être mathématiquement maintenu, c'est fait. Donc ouais, soulagement et puis une grande fierté aussi. On a toujours été chercher et je pense que les points qu'on a été chercher, on les a mérités. Et ça, c'est bien. Oui, comme dans tous les matchs, il y a eu des temps forts pour Strasbourg, mais nous aussi, je trouve que on s'est bien battu. Je trouve qu'on a eu des moments aussi pour nous. On égalise sur une phase de jeu, donc c'est Godwin Koyalipu qui marque et ça, c'est aussi une satisfaction. Ça fait deux matchs de suite qu'il marque, il n'avait pas marqué, il en souffrait beaucoup et là il finit bien, donc on est très content. C'est à l'image de ce groupe, on lâche pas et puis on a atteint l'objectif, donc beaucoup de fierté.
3: Angesco qui a aussi profité de la dernière soirée à domicile de la saison pour vivre un moment fort en émotion avec les adieux de Pierrick Capel et Abdoulaye Bamba au public de Raymond Coppa. Le capitaine a été longuement applaudi par le public lors de sa sortie en larmes dans le temps additionnel. À 39 ans, il disputera à Brest dimanche prochain son dernier match de sa carrière. De son côté, Abdoulaye Bamba, rentré en fin de match, a également eu droit à son hommage. Dans les autres matchs, hier, Lille s'est imposé à Monaco et a pris la troisième place de Ligue 1 à Lyon, qui a été battu à Toulouse. Rennes continue de croire à la Ligue des Champions en battant le Paris FC, tandis qu'Auxerre laisse sa place de barragiste à Nice grâce à son succès 2-1 sur les Aiglons. Dans le reste de l'actualité sportive, une nouvelle victoire française hier sur le Tour d'Italie. Paul Magnier a empoché un deuxième succès sur le Giro en remportant le sprint, notamment face à Jonathan Milan. Bonne journée et bonne semaine à tous à l'écoute d'Oxygène Radio.
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4: Bon début de petite semaine, peut-être avec Oxygène Radio. Dans un instant, Angèle ou encore Taylor Swift pour le Sweet and Dance. 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Les infos en 3 minutes 30 avec Nicolas Marie. Bonjour Nicolas.
5: Chris, bonjour, bonjour à toutes et à tous. Les routes de l'Anjou ont une nouvelle fois été endeuillées après la mort d'un jeune homme de 23 ans. Il a perdu la vie dans un accident de la route dans la nuit de jeudi à vendredi à Vaudelnay, près de Saumur. Il aurait perdu le contrôle de son véhicule alors qu'il se rendait au travail dans une discothèque. Une enquête a été ouverte par le parquet de Saumur et confiée à la gendarmerie pour déterminer les circonstances exactes de cet accident. Coup de filet dans le Saumurois contre un réseau de trafic de stupéfiants. Lundi dernier, une vaste opération de gendarmerie a mobilisé près de 100 militaires. Sous l'autorité du procureur de Saumur, 8 personnes ont été interpellées, dont le chef du réseau qui constituait ses activités depuis sa cellule. Les enquêteurs ont saisi 1,4 kg de cocaïne, 1,3 kg de cannabis, 250 g d'héroïne, plus de 10 000 euros en liquide, ainsi que 7 véhicules dont certains volés. C'est le 6e réseau de stupéfiants démantelé en moins de 18 mois dans ce secteur. En politique, à un an de la présidentielle, le parti Horizon d'Edouard Philippe a réuni ses cadres ce dimanche du côté de Reims. Parmi eux, plusieurs élus du Maine-et-Loire et surtout, eh bien, le maire d'Angers, Christophe Béchu, très proche du maire du Havre. L'ancien ministre pourrait jouer un rôle central dans la campagne de 2027. François Hollande, lui, ferme la porte à une primaire de la gauche élargie pour la présidentielle de l'an prochain. Ce dimanche, l'ancien chef de l'État estime que la gauche ne peut gagner qu'en s'ouvrant au-delà de son électorat traditionnel. Il appelle à rassembler les sociaux-démocrates, des écologistes et des électeurs du centre déçus du macronisme. Il n'exclut toujours pas une candidature personnelle. 18 000 visiteurs, des concerts, des courses, c'est ça le sel de l'Anjou Loire Challenge. Ce jeudi, l'hippodrome de Lille-Briand au Lion d'Angers accueille la plus longue course de cross du monde. 7300 mètres, une épreuve reine dans une discipline sous-estimée, notamment avec les difficultés financières que rencontrent les courses au niveau national. Mais pour Arnaud Poirier, le directeur du média spécialisé France Cyr, l'Anjou Loire Challenge, c'est une journée à part dans l'univers hippique. Écoutez.
6: La discipline du cross est une discipline d'essence rurale, évidemment, auquel nous sommes très attachés dans nos régions, et notamment au Lion d'Angers. C'est une discipline que les édiles parisiennes ne comprennent pas, là, je ne vais pas leur reprocher. Mais par contre, c'est pas une raison pour la supprimer. On a vu dans le rapport One Point qui a été remis à France Gallo l'année dernière qu'il était proposé de quasiment supprimer la discipline du cross en général. Et c'est véritablement avec l'aspect spectaculaire et mémorable qui touche tous les gens qui ont participé et qui participera à ce Francien Jolard Challenge, que le cross peut être protégé parce que c'est un argument imparable, c'est un véritable bastion en disant, regardez, le Francien Jolard Challenge, ça c'est le cross, donc le cross doit vivre, perdurer, parce que c'est avec le cross, et notamment cette épreuve, qu'on fait vivre les courses en général.
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4: Oui, en effet, la météo, Nicolas, avec pas mal d'averses hein, ce matin. Elle devrait disparaître cet après-midi. On aura même un petit peu de soleil en fin de journée. Côté thermomètre, 11 degrés ce matin, 15 degrés au maximum cet après-midi. On devrait un petit peu plus voir le soleil demain.
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0: Angel, Justice. What You Want sur Oxygène Radio.
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0: Ouais, et je vais ouvrir une procédure judiciaire contre la météo, moi. Chef d'accusation, lundi mouillé, pluie sans consentement, grisaille en récidive. Bon, bah, la défense plaide le beau temps en fin de journée comme circonstance atténuante. Mais bon, voilà, en attendant le verdict, je vous accompagne dans le Big Morning. Bienvenue en ce lundi 11 mai. Mais oui, en fait, aujourd'hui, les Estelles, les Étoiles, les Stella, les Mamères, les Mailleuls, c'est la journée mondiale des espèces menacées. Et nous avons quelques anniversaires à souhaiter. Peut-être vous, né un 11 mai. Dans ce cas-là, joyeux anniversaire. C'est également le cas du footballeur Thibaut Courtois, 34 ans, l'actrice Laetitia Casta, 48 ans, l'acteur Benoît Magimel, 52, Renaud, 74 ans, et puis bon anniversaire également à Sabrina Carpenter, qui fête ses 27 ans. Serre-moi un espresso. Ah, j'en veux bien un, là. Sabrina Carpenter qui démarre chez Disney puis enchaîne une carrière pop hein, avec une série d'albums. Mais celui qui fera exploser sa carrière, c'est Short and Sweet en 2024. L'album est numéro 1 et enchaîne les records de streaming portés par les singles Espresso que vous entendez là, Please Please Please ou encore Tears qu'on écoutera tout à l'heure. Tous les trois des numéro 1 mondiaux. Sabrina Carpenter qui s'impose comme l'une des pop stars les plus puissantes de sa génération.

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1: Allez, on va commencer avec Bref 2 sur TF1. Sur France 2, Meurtre au paradis pour une saison 15. France 3, No Country for Old Men. À la frontière qui sépare le Texas du Mexique, les trafiquants de drogue ont depuis longtemps remplacé les voleurs de bétail. Et lorsque Liewyn Moss, joué par Josh Brolin, tombe sur une camionnette abandonnée, cernée de cadavres, il ne sait rien de ce qui a conduit à ce drame. Quand il prend les 2 millions de dollars qu'il découvre à l'intérieur du véhicule, il n'a pas la moindre idée de ce que cela va provoquer. Moss a déclenché une réaction en chaîne d'une violence inouïe. Comment il s'appelle? My English is horrible. Liewyn Moss. Bon, enfin bref, c'est Monsieur Moss, quoi. Canal Plus, Paris Police 1910. M6, Marié au premier regard. TF1, série film 4, mariage et un enterrement. W9, le jour d'après, et sur TMC, c'est Bad Boys. Voilà, je vous laisse faire votre choix. Et par avance, une belle soirée devant votre télévision ou évidemment à l'écoute d'Oxygène Radio.
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0: Oxygène, quasiment 7h17. Bonne journée, mais oui, bon lundi avec nous.
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0: Avec malheureusement des précipitations faibles à modérées qui continuent ce matin. L'accalmie, ce sera la mi-journée et les nuages vont même se disloquer en fin d'après-midi pour laisser apparaître un petit peu le soleil. Soleil qui devrait nous accompagner demain et surtout mercredi avant l'arrivée d'une nouvelle perturbation jeudi. Les températures, 11 degrés ce matin, 15 degrés cet après-midi. Températures qui seront en légère hausse demain. Le Big Morning continue avec Joe, End of Beginning, ainsi qu'Indila, tournée dans le vide. C'est juste avant les infos de 7h30 sur Oxygène Radio.
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0: Indila sur Oxygène Radio avec Tournée dans le vide. Tabé Impala, c'est la suite du son Intendance. Dracula après le journal. Oxygène. Il y a la big news aussi qui arrive d'ici 8h du matin. J'ai un bon plan investissement, oui. Indice. 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Oui, dans la vache. 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Mais d'abord les infos et c'est avec Nicolas Marie. Nicolas, bonjour.
1: Chris, bonjour, bonjour à toutes et à tous. Les routes de l'Anjou ont une nouvelle fois été endeuillées après la mort d'un jeune homme de 23 ans. Il a perdu la vie dans un accident de la route dans la nuit de jeudi à vendredi à Vaudelné, près de Saumur. Il aurait perdu le contrôle de son véhicule alors qu'il se rendait au travail dans une discothèque. Une enquête a été ouverte par le parquet de Saumur et confiée à la gendarmerie pour déterminer les circonstances exactes de cet accident. Coup de filet dans le Saumurois contre un réseau de trafic de stupéfiants. Lundi dernier, une vaste opération de gendarmerie a mobilisé près de 100 militaires. Sous l'autorité du procureur de Saumur, 8 personnes ont été interpellées, dont le chef du réseau qui constituait ses activités depuis sa cellule. Les enquêteurs ont saisi 1,4 kg de cocaïne, 1,3 kg de cannabis, 250 grammes d'héroïne, plus de 10 000 euros en liquide, ainsi que 7 véhicules dont certains volés. C'est le 6e réseau de stupéfiants démantelé en moins de 18 mois dans ce secteur. En politique, à un an de la présidentielle, le parti Horizon d'Edouard Philippe a réuni ses cadres ce dimanche du côté de Reims. Parmi eux, plusieurs élus du Maine-et-Loire et surtout, le maire d'Angers, Christophe Béchu, très proche du maire du Havre. L'ancien ministre pourrait jouer un rôle central dans la campagne de 2027. François Hollande, lui, ferme la porte à une primaire de la gauche élargie pour la présidentielle de l'an prochain. Ce dimanche, l'ancien chef de l'État estime que la gauche ne peut gagner qu'en s'ouvrant au-delà de son électorat traditionnel. Il appelle à rassembler les sociodémocrates, des écologistes et des électeurs du centre déçus du macronisme. Il n'exclut toujours pas une candidature personnelle. 18 000 visiteurs, des concerts, des courses, c'est ça le sel de l'Anjou Loire Challenge. Ce jeudi, l'hippodrome de Lille-Briand au Lyon d'Angers accueille la plus longue course de cross du monde. 7300 mètres, une épreuve reine dans une discipline sous-estimée, notamment avec les difficultés financières que rencontrent les courses au niveau national. Mais pour Arnaud Poirier, le directeur du média spécialisé France Cire, l'Anjou Loire Challenge, c'est une journée à part dans l'univers hippique. Écoutez.
2: La discipline du cross est une discipline d'essence rurale, évidemment, qu'elle nous sommes très attachés dans nos régions, et notamment au Lyon d'Angers. C'est une discipline que les édiles parisiennes ne comprennent pas, là, je ne vais pas leur reprocher. Mais par contre, c'est pas une raison pour la supprimer. On a vu dans le rapport One Point qui a été remis à France Gallo l'année dernière qu'il était proposé de quasiment supprimer la discipline du cross en général. Et c'est véritablement avec l'aspect spectaculaire et mémorable qui touche tous les gens qui ont participé et qui participera à ce Francien Jeu Large Challenge, que le cross peut être protégé parce que c'est un argument imparable, c'est un véritable bastion en disant, regardez, le Francien Jeu Large Challenge, ça c'est le cross, donc le cross doit vivre, perdurer, parce que c'est avec le cross, et notamment cette épreuve, qu'on fait vivre les courses en général.
1: Et le même jour, secourons aussi l'Anjou Loire Poney, le prix Urban Sea, et nouveauté, le Steeplechase. 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
0: Oui, en effet, la météo, Nicolas, avec pas mal d'averses ce matin. Elle devrait disparaître cet après-midi. On aura même un petit peu de soleil en fin de journée. Côté thermomètre, 11 degrés ce matin, 15 degrés au maximum cet après-midi. On devrait un petit peu plus voir le soleil demain.
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0: 9e. Une preuve d'amitié inattendue va vous toucher aujourd'hui. Les balances sont à la 8e place et c'est avec sérieux et rigueur que vous protégerez ce que vous avez construit. Les taureaux, 7e, des rencontres importantes pour votre avenir pourraient bien se présenter. Les sagittaires sont 6e, vos amours accaparent toutes vos pensées et c'est une journée sur un petit nuage qui vous attend. Les lions sont classés 5e, vous serez à la fois entreprenant et agréable, une belle combinaison gagnante. Gémeaux, 4e, côté cœur, vos relations gagnent en intensité aujourd'hui. Les cancers sur le podium, une belle ouverture se dessine dans votre vie affective, c'est une journée qui compte. 2e, les scorpions, c'est votre jour de chance, mettez tous vos atouts sur la table et faites valoir vos demandes. Enfin, 1er, et donc, avec le signe top, les Verseaux, l'amour et l'amitié sont vos plus belles richesses aujourd'hui, chérissez-les.
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0: La big news arrive, on va parler placement avec des vaches, oui, et puis le Max Sport aussi, ce sera à 7h50. On écoute Mickey.
3: Pour une personne depuis au moins 6 semaines, ça fait tic tic, un peu quand même.
0: C'est exactement ce que je me suis dit à 5h moins le quart ce matin, quand je me suis réveillé. Ça pique un peu quand même, hein. Allez, Mickey, dans un instant, sur Oxygène Radio.
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8: C'est l'heure de votre flash emploi en Haute-Anjou. À Segré en Anjou Bleu, l'agence AXA Ophélie Baron recrute un conseiller commercial en assurance en CDI avec un profil orienté développement, gestion de portefeuille et relations clients. À Chenillé-Chantecé, des postes de serveur et cuisinier sont à pourvoir en contrat saisonnier pour la saison printemps-été. Sur les Hauts-d'Anjou, l'industrie recrute aussi avec des besoins en conducteurs de ligne et profils techniques en maintenance. Côté commerce, les enseignes Super U et Carrefour recrutent des employés polyvalents, notamment à Trélazé, Avrillé et les Ponts de C. Enfin, du côté d'Ombray d'Anjou, les entreprises du bâtiment recherchent activement des charpentiers et couvreurs en CDI. Postulez dès maintenant sur francetravail.fr ou en agence. 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

0: Ça pique un peu quand même. Mickey sur Oxygen Radio, 7h46.
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0: Et les médias en parlent en ce moment et je trouve l'idée bien chouette. Et si en 2026, le placement le plus rentable, c'était une vache laitière plutôt qu'un livret A? Eh oui, votre épargne peut désormais soutenir Marguerite et ses amis. Alors quand je vous dis désormais, ça date déjà depuis un certain moment, mais on en parle en ce moment. Alors comment? Eh bien, des sociétés de gestion achètent des bovins et puis ils le font avec l'argent des particuliers. Ensuite, ils les louent, à des éleveurs qui versent un loyer pour utiliser les animaux dans leurs troupeaux. Par exemple, une vache coûte un peu plus de 2 300 € à l'achat pour environ 260 € de loyer par an. Un rendement autour de 6% quand le livret A plafonne à 1,5%. Le placement séduit parce qu'il est concret, ne dépend pas de marchés financiers bien sûr et qu'il soutient directement les exploitations agricoles partout en France. Alors oui, certains regardent la bourse, d'autres l'immobilier. Et puis il y a ceux qui surveillent le cours de leur retraite au fond du pré. Après tout, avoir une épargne qui rumine, c'est déjà un patrimoine qui travaille.
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0: Je trouve l'idée vachement sympa, non? Dites-moi ce que vous en pensez sur oxygenradio.com ou les réseaux sociaux. Omil pour la suite du Sonic Tendance avec Je Marche, le Max Sport bien sûr de Cyprien Le Jay et puis maintenant Blondie. Voici Call Me sur Oxygen Radio.

0: Réveil, bonne douche, bonne route pour certains. C'est Big Morning avec maintenant le Max Sport. Cyprien Leger, salut.
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3: Salut Chris, bonjour à tous. Angersco officiellement maintenu en Ligue 1 grâce à son match nul hier soir face à Strasbourg, un partout. D'abord mené, les Angevins sont revenus au score grâce au premier but dans le jeu de Godwin Koyalipu. Un point synonyme de présence en Ligue 1 l'année prochaine pour la formation d'Alexandre Dujeu.
4: C'est le soulagement, on est content. Ça faisait un petit moment qu'on attendait d'être mathématiquement maintenu, c'est fait. Donc, soulagement et puis une grande fierté aussi. On a toujours été chercher et je pense que les points qu'on a été chercher, on les a mérités. Et ça, c'est bien. Oui, comme dans tous les matchs, il y a eu des temps forts pour Strasbourg, mais nous aussi, je trouve qu'on s'est bien battu. Je trouve qu'on a eu des moments aussi pour nous. On égalise sur une phase de jeu, donc c'est Godwin Koyalipu qui marque. Et ça, c'est aussi une satisfaction. Ça fait deux matchs de suite qu'il marque. Il n'avait pas marqué. Il en souffrait beaucoup. Et là, il finit bien. Donc, on est très content. C'est à l'image de ce groupe. On lâche pas. Et puis, on a atteint l'objectif. Donc, beaucoup de fierté.
3: Angersco qui a aussi profité de la dernière soirée à domicile de la saison pour vivre un moment fort en émotion avec les adieux de Pierrick Capel et Abdoulaye Bamba au public de Raymond Coppa. Le capitaine a été longuement applaudi par le public lors de sa sortie en larmes dans le temps additionnel. À 39 ans, il disputera à Brest dimanche prochain son dernier match de sa carrière. De son côté, Abdoulaye Bamba, rentré en fin de match, a également eu droit à son hommage. Dans les autres matchs, hier, Lille s'est imposé à Monaco et a pris la troisième place de Ligue 1 à Lyon, qui a été battu à Toulouse. Rennes continue de croire à la Ligue des Champions en battant le Paris FC, tandis qu'Auxerre laisse sa place de barragiste à Nice grâce à son succès 2-1 sur les Aiglons. Dans le reste de l'actualité sportive, une nouvelle victoire française hier sur le Tour d'Italie. Paul Magnier a empoché un deuxième succès sur le Giro en remportant le sprint, notamment face à Jonathan Milan. Bonne journée et bonne semaine à tous à l'écoute d'Oxygène Radio.
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0: On continue ensemble le Big Morning. De bonne humeur et de bonheur avec Oria, Bad Bunny ou encore AFL 65. Il est pile poil 8h. L'heure des infos avec Nicolas Marie, bonjour.
1: Chris, bonjour, bonjour à toutes et à tous. Les routes de l'Anjou ont une nouvelle fois été endeuillées après la mort d'un jeune homme de 23 ans. Il a perdu la vie dans un accident de la route dans la nuit de jeudi à vendredi à Vaudelné, près de Saumur. Il aurait perdu le contrôle de son véhicule alors qu'il se rendait au travail dans une discothèque. Une enquête a été ouverte par le parquet de Saumur et confiée à la gendarmerie pour déterminer les circonstances exactes de cet accident. Coup de filet dans le Saumurois contre un réseau de trafic de stupéfiants. Lundi dernier, une vaste opération de gendarmerie a mobilisé près de 100 militaires. Sous l'autorité du procureur de Saumur, 8 personnes ont été interpellées, dont le chef du réseau qui constituait ses activités depuis sa cellule. Les enquêteurs ont saisi 1,4 kg de cocaïne, 1,3 kg de cannabis, 250 grammes d'héroïne, plus de 10 000 euros en liquide, ainsi que 7 véhicules dont certains volés. C'est le 6e réseau de stupéfiants démantelé en moins de 18 mois dans ce secteur. En politique, à un an de la présidentielle, le parti Horizon d'Edouard Philippe a réuni ses cadres ce dimanche du côté de Reims. Parmi eux, plusieurs élus du Maine-et-Loire et surtout, eh bien, le maire d'Angers, Christophe Béchu, très proche du maire du Havre. L'ancien ministre pourrait jouer un rôle central dans la campagne de 2027. François Hollande, lui, ferme la porte à une primaire de la gauche élargie pour la présidentielle de l'an prochain. Ce dimanche, l'ancien chef de l'État estime que la gauche ne peut gagner qu'en s'ouvrant au-delà de son électorat traditionnel. Il appelle à rassembler les sociodémocrates, des écologistes et des électeurs du centre déçus du macronisme. Il n'exclut toujours pas une candidature personnelle. 18 000 visiteurs, des concerts, des courses, c'est ça le sel de l'Anjou Loire Challenge. Ce jeudi, l'hippodrome de Lille-Briand au Lyon d'Angers accueille la plus longue course de cross du monde, 7300 mètres, une épreuve reine dans une discipline sous-estimée, notamment avec les difficultés financières que rencontrent les courses au niveau national. Mais pour Arnaud Poirier, le directeur du média spécialisé France Cire, l'Anjou Loire Challenge, c'est une journée à part dans l'univers hippique. Écoutez.
2: La discipline du cross est une discipline d'essence rurale, évidemment, auquel nous sommes très attachés dans nos régions, et notamment au Lyon d'Angers. C'est une discipline que les édiles parisiennes ne comprennent pas, là, je ne vais pas leur reprocher, mais par contre, c'est pas une raison pour la supprimer. On a vu dans le rapport One Point qui a été remis à France Gallo l'année dernière qu'il était proposé de quasiment supprimer la discipline du cross en général, et c'est véritablement avec l'aspect spectaculaire et mémorable qui touche tous les gens qui ont participé et qui participent à ce Francis en jeu leur challenge, que le cross peut être protégé parce que c'est un argument imparable, c'est un véritable bastion en disant, regardez, le Francis en jeu leur challenge, ça c'est le cross, donc le cross doit vivre, perdurer, parce que c'est avec le cross, et notamment cette épreuve, qu'on fait vivre les courses en général.
1: Et le même jour, se courront aussi l'Anjou Loire Poney, le Prix Urban Sea et nouveauté, le Steeplechase. Mais l'Anjou Loire Challenge est aussi le Palio de la communauté de communes des vallées du Haut-Anjou. 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
0: Oui, en effet, la météo, Nicolas, avec pas mal d'averses ce matin. Elle devrait disparaître cet après-midi. On aura même un petit peu de soleil en fin de journée. Côté thermomètre, 11 degrés ce matin, 15 degrés au maximum cet après-midi. On devrait un petit peu plus voir le soleil demain.
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0: 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C'était Oria avec Soirée Mondaine.
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0: 8h07, ce lundi c'est la journée mondiale des espèces menacées. Ça concerne bien sûr les animaux, mais j'ai envie de dresser ma propre liste rouge. En danger critique, tiens par exemple le café chaud hein, en studio. Ouais. Vulnérable, la bonne humeur. Quasi menacée, le silence entre deux hits sur Oxygène Radio, puis si je peux me permettre un petit rajout. Espèce menacée aussi. La courtoisie, les gens courtois au volant. Hein ? Bon, des situations alarmantes auxquelles le Big Morning répond chaque jour. Mais oui, entre 6h et midi sur Oxygène Radio. Vive la bonne humeur, vive la courtoisie, vive ce lundi 11 mai. On fête les Estelle, les Étoiles, les Stella, les Mabère et les Mayol. Côté anniversaire. Eh bien, le footballeur Thibaut Courtois a 34 ans. L'actrice Laetitia Casta, 48. Renaud, le chanteur, a 74 ans. L'acteur Benoît Magimel, 52 ans. Et puis, bon anniversaire aussi à Sabrina Carpenter. 27 ans. Alors, Sabrina Carpenter, elle va démarrer chez Disney. Comme Britney Spears, comme Miley Cyrus. Elle va enchaîner une carrière pop avec une série d'albums, mais celui qui fera tout exploser, c'est Chart & Sweet en 2024. Album numéro 1 et plein de tubes, numéro 1 en streaming, Espresso bien entendu, Please Please Please. Bon, encore ça là. Tears. Sabrina Carpenter qui s'impose comme l'une des pop stars les plus puissantes de sa génération. Bon anniversaire donc à Sabrina Carpenter qui fête ses 27 ans. Oh, un peu de salsa, un peu de Bad Bunny maintenant pour se mettre de bonne humeur. Voici à Nueva York sur Oxygène Radio, suivi de La Minute Typique avec Laurent Yvron à quelques jours du Francir en joueur challenge.

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1: Et nous sommes à J-4 avant l'Anjou-Loire Challenge, l'événement sur l'hippodrome du Lion ce jeudi. Nous retrouvons toute la semaine André Martin, le président des courses du Lion, qui évoque aujourd'hui son lieu préféré sur l'hippodrome.
2: Ah là là. S'il n'y avait pas forcément de course, je pense que je serais au pied du piano là-bas à regarder les concurrents s'élancer ou arriver du contre-bas, contre-haut. Je serais là-bas à surveiller ce qui se passe dans ce petit coin de l'hippodrome qui nous offre une vue splendide sur l'hippodrome et sur la ville du Lion d'Angers qui rayonne à deux pas.
1: Interview complète à retrouver sur le podcast de la Fédération des courses anjoumaines. Le tiercé quartet quintet plus du jour, ce cours sur l'hippodrome de Vichy. C'est une épreuve aux trois attelés sur 2800 mètres, avec 15 partants et en tête de la sélection de septime, le numéro 7, Belcanto Bello, entraîné à Châteauneuf-sur-Sarthe par Jean-Paul Marbion. Le 6, ensuite Katsuki, lui entraîné à La Celle-les-Châteaux par Alexis Grimaud. Le 9, Keva Ludoise. Le 12, Kea Derac. Le 3, Xar Blue Boquin. Le 2, Kenza Kaluma. Le 11, Capitano de Loup. Et enfin, l'As, Jet de Busset, entraîné à Marigné-les-Hauts par Antoine Marion et drivé par notre engin, Mathieu Abrivard. En cours, aujourd'hui, 8 courses à Nantes, 5 plats et 3 obstacles. Départ de la première à 11h42.
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0: Le ciel n'est pas bleu ce matin. Non, des précipitations faibles à modérées encore ce matin. La calmie, c'est ce midi. Et puis les nuages vont même se disloquer, nous dit Météo France. On devrait voir le soleil en fin d'après-midi. Le soleil qui devrait nous accompagner demain, malgré les nuages. Et puis surtout mercredi. Mercredi est une belle journée pour l'instant annoncée avant l'arrivée d'une nouvelle perturbation jeudi, en espérant que ça change bien sûr pour ce week-end et ce long week-end de jours fériés. Les températures 11 degrés ce matin, 15 degrés cet après-midi. Température en légère hausse ensuite. De Mars, c'est ce qui vous attend dans 3 minutes sur Oxygène Radio. Pour le chiffre du jour, on va parler des fameux 10 000 pas qu'on devrait faire chaque jour pour rester en forme. Eh bien, sachez que 10 000 pas, ce chiffre est faux, ce nombre est faux. Et je vous donne le bon après la pause. À tout de suite.
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1: Ouais, Bruno Mars sur Oxygène Radio. Oh, I just might. On écoute dans un instant Big Flo et Oli. Mais d'abord le chiffre du jour, si vous culpabilisez parce que votre montre connectée vous hurle que vous n'avez pas fait vos 10 000 pas par jour, eh bien respirez les amis, et surtout arrêtez de courir dans votre salon, hein, puisque la fameuse barre des 10 000 pas par jour, vous savez celle qu'on voit partout, elle vient pas vraiment d'une grande étude médicale, mais à la base plutôt un argument marketing. Des travaux plus récents montrent qu'on commence déjà à avoir un vrai bénéfice pour la santé autour de 7 000 pas par jour, c'est donc mon chiffre du jour, 7000 pas par jour, tout le reste c'est bien, mais c'est surtout pour se la raconter, hein, avec sa montre connectée. Enfin oui, bon, c'est toujours bien de faire plus, bien entendu. Hein. Allez, dans un instant, c'est le journal avec Nicolas Marie sur Oxygène, la plus angine et la plus connectée des radios.
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0: 8h31. Ah, c'est un message MSN, ça, pour ceux qui s'en souviennent. Just Stay Jack Style dans un instant sur Oxygen Radio. Bien sûr, l'infotrafic. Et puis le jeu, c'est plus ou c'est moins. Ce sera avec Valentin. Il va jouer pour 50 euros aujourd'hui. Il y a 300 euros à la clé. Mais d'abord, les infos de Nicolas Marie. Bonjour.
1: Chris, bonjour, bonjour à toutes et à tous. Les routes de l'Anjou ont une nouvelle fois été endeuillées après la mort d'un jeune homme de 23 ans. Il a perdu la vie dans un accident de la route dans la nuit de jeudi à vendredi à Vaudelné, près de Saumur. Il aurait perdu le contrôle de son véhicule alors qu'il se rendait au travail dans une discothèque. Une enquête a été ouverte par le parquet de Saumur et confiée à la gendarmerie pour déterminer les circonstances exactes de cet accident. Coup de filet dans le Saumurois contre un réseau de trafic de stupéfiants. Lundi dernier, une vaste opération de gendarmerie a mobilisé près de 100 militaires. Sous l'autorité du procureur de Saumur, 8 personnes ont été interpellées, dont le chef du réseau qui constituait ses activités depuis sa cellule. Les enquêteurs ont saisi 1,4 kg de cocaïne, 1,3 kg de cannabis, 250 g d'héroïne, plus de 10 000 euros en liquide, ainsi que 7 véhicules dont certains volés. C'est le 6e réseau de stupéfiants démantelé en moins de 18 mois dans ce secteur. En politique, à un an de la présidentielle, le parti Horizon d'Edouard Philippe a réuni ses cadres ce dimanche du côté de Reims. Parmi eux, plusieurs élus du Maine-et-Loire et surtout le maire d'Angers, Christophe Béchu, très proche du maire du Havre. L'ancien ministre pourrait jouer un rôle central dans la campagne de 2027. François Hollande lui ferme la porte à une primaire de la gauche élargie pour la présidentielle de l'an prochain. Ce dimanche, l'ancien chef de l'État estime que la gauche ne peut gagner qu'en s'ouvrant au-delà de son électorat traditionnel. Il appelle à rassembler les sociodémocrates, des écologistes et des électeurs du centre déçus du macronisme. Il n'exclut toujours pas une candidature personnelle. 18 000 visiteurs, des concerts, des courses, c'est ça le sel de l'Anjou Loire Challenge. Ce jeudi, l'hippodrome de Lillebriand au Lion d'Angers accueille la plus longue course de cross du monde, 7300 mètres, une épreuve reine dans une discipline sous-estimée, notamment avec les difficultés financières que rencontrent les courses au niveau national. Mais pour Arnaud Poirier, le directeur du média spécialisé France Cyr, l'Anjou Loire Challenge, c'est une journée à part dans l'univers hippique. Écoutez.
2: La discipline du cross est une discipline d'essence rurale, évidemment, auquel nous sommes très attachés dans nos régions, et notamment au Lion d'Angers. C'est une discipline que les édiles parisiennes ne comprennent pas, là, je ne vais pas leur reprocher. Mais par contre, c'est pas une raison pour la supprimer. On a vu dans le rapport One Point qui a été remis à France Gallo l'année dernière qu'il était proposé de quasiment supprimer la discipline du cross en général. Et c'est véritablement avec l'aspect spectaculaire et mémorable qui touche tous les gens qui ont participé et qui participent à ce France Cyr Jolard Challenge, que le cross peut être protégé parce que c'est un argument imparable, c'est un véritable bastion en disant, regardez, le France Cyr Jolard Challenge, ça c'est le cross, donc le cross doit vivre, perdurer, parce que c'est avec le cross, et notamment cette épreuve, qu'on fait vivre les courses en général.
1: 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Les prévisions météo.
0: Oui, en effet, la météo, Nicolas, avec pas mal d'averses hein, ce matin. Elle devrait disparaître cet après-midi. On aura même un petit peu de soleil en fin de journée. Côté thermomètre, 11 degrés ce matin, 15 degrés au maximum cet après-midi. On devrait un petit peu plus voir le soleil demain.
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0: C'est avec sérieux et rigueur que vous protégerez ce que vous avez construit. Les taureaux sont classés à la 7e position. Des rencontres importantes pour votre avenir pourraient bien se présenter. Les sagittaires 6e, vos amours accaparent toutes vos pensées. Et c'est une journée sur un petit nuage qui vous attend. Les lions, vous serez à la fois entreprenant et agréable. Une belle combinaison gagnante. Gémeaux, 4e. Côté cœur, vos relations gagnent en intensité aujourd'hui. Numéro 3, les cancers. Une belle aventure, une belle ouverture, pardon, se dessine dans votre vie affective. C'est une journée qui compte. Les scorpions, 2e, c'est votre jour de chance. Mettez tous vos atouts sur la table et faites valoir vos demandes. Enfin, 1er ce lundi, les Verseaux, bravo. L'amour et l'amitié sont vos plus belles richesses aujourd'hui. Chérissez-les.
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0: Dans quelques minutes, je vous passe Miley Cyrus. Il y aura aussi The Temperer et Maya en disque collector avec Philippe avant 9h du matin. 9h l'actu et avant ça, on joue ensemble à C'est plus ou C'est moins. A tout de suite.
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4: Pas d'événement particulier à vous signaler ce matin, tant mieux, pas d'accident, pas de gros bouchons. On reste sur du ralentissement standard, par exemple sur le Haut-Anjou au niveau du rond-point du Yon-d'Angers, enfin au nord du Yon-d'Angers, quand vous arrivez de Château-Gontier ou de Segré. Oui, ça bouchonne un petit peu, c'est pareil au niveau de Saint-Jean-de-Linières sur la départementale 723. D'ailleurs, il y a un véhicule en panne dans le sens justement Saint-Jean-de-Linières-Angers. Les ralentissements de centre-ville autour de l'UCO, l'Université catholique de l'Ouest ou encore le boulevard de la Maine, la départementale 323. Et puis la 11. Dans le sens Angers-Nantes et puis départementale 323 au sud de Verrières-en-Anjou. Bon courage et bonne route.
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0: belle voix de Miley Cyrus, Dream As One, sur Oxygène Radio.
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0: Valentin is back. Troisième participation pour notre challenger à deux jours des 300 euros. Bon, il faut déjà passer le cap des 50 euros aujourd'hui. Bonjour Valentin.
3: Bonjour.
0: Comment allez-vous en ce début de semaine?
3: Ça va bien, merci.
0: Ça va. Une petite semaine ou une grande semaine?
3: Une grande semaine. Je travaille pas jeudi, mais je travaille vendredi.
0: Et ben, j'entends beaucoup de gens dire que cette année, il y a beaucoup moins qui vont faire le pont, j'ai l'impression. En tout cas, vous savez quoi? Nous, on sera là vendredi matin. Et on sera là et je serai pas tout seul puisque je serai en co-animation avec Philippine, la chanteuse Philippine qui sera jeudi à l'Anjou Loire Challenge, au Francis Anjou Loire Challenge à l'occasion de l'Oxygène Music Live, donc émission spéciale vendredi à partir de 8h30. On va se marrer. Valentin, parlez-moi un petit peu de vous, rappelez-nous, tiens, pour ceux qui n'ont pas suivi, rappelez-nous qui vous êtes, Valentin.
3: Du coup, moi j'habite à Saint-Georges-sur-Loire, je suis marié, j'ai deux enfants, Lucien et Auguste, qui ont 6 et 2 ans.
0: Et vous êtes à 2 victoires de gagner 300 euros, 50 euros donc aujourd'hui, toujours pareil, hein, 35 secondes, plein de questions en rafale, il faut me répondre c'est plus ou c'est moins, est-ce que vous êtes prêt Valentin?
3: C'est parti.
0: On y va.
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0: Angesco est classé 15e au championnat de France de Ligue 1.
3: C'est plus.
0: Il y a 148 heures dans une semaine.
3: C'est plus.
0: Le Festival de Cannes existe depuis 1959.
3: C'est moins.
0: Le taux du livret A est actuellement à 2,5%.
3: C'est moins.
0: Renaud a sorti 17 albums dans sa carrière.
3: C'est plus.
0: En moyenne, le français passe sous la douche 6 minutes.
3: C'est plus.
0: Eh ben écoutez, c'est gagné. Allez, c'est plié, c'est toujours plié avec Valentin. Moi, je le sens bien, les 300 euros. En tout cas, 50 euros. Angesco est classé 13e au championnat. Hein. Et est officiellement maintenu en Ligue 1 depuis ce week-end. Ça y est, c'est fait.
3: J'avais dit c'est plus, mais je pensais au-dessus.
0: Ah oui, d'accord, ok. Oui, bah oui, c'est vrai que c'est par rapport aux chiffres. Oui, non, vous avez raison, vous avez raison.
3: Oui, oui.
0: Effectivement. S'il y avait eu un petit litige, je vous l'aurais accordé. Voilà, 148 heures dans une semaine, bah c'est plus. Il y a 168 heures, hein, 24 x 7. Le Festival de Cannes, alors il y a deux dates. En fait, le Festival de Cannes a été créé en 1939, mais sa première véritable édition n'a eu lieu qu'en 1946 à cause d'une certaine Seconde Guerre mondiale, hein, qui a un petit peu empêché les plans. Le taux du livret A, vous le connaissez?
3: 1,5,
0: 7. Oui, 5, c'est ça, 1,5% hein, actuellement. Il va sûrement bientôt remonter avec l'inflation là qui va arriver. Renaud a sorti 26 albums en tout, avec 20 millions d'exemplaires vendus. C'est son anniversaire aujourd'hui, d'ailleurs, à Renaud, bon anniversaire. Et puis en moyenne, selon l'Institut BVA, le français passe sous la douche, eh bien, 9 minutes environ. C'est 2 minutes de plus que les Américains. On est plus propre que les Américains. Quoique, est-ce qu'on a besoin de 9 minutes? Parce que la durée qu'on demande en termes d'écologie, c'est 5 minutes.
3: C'est le temps d'une chanson, vraiment.
0: Exactement, oui, une grosse chanson. Ouais. Bah, la chanson qui arrive d'ailleurs fait 3 minutes, alors je vais vous souhaiter une bonne journée.
3: Merci à vous.
0: Et puis on se retrouve demain, à moins que vous retiriez les 50 euros et que je prenne un autre candidat demain.
3: Non, on continue.
0: Ouais, chouette. À demain, 8h50. Salut Valentin.
3: Merci, à demain, au revoir.
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28: Si vous commencez le boulot à 9h et que vous êtes dans la voiture, eh ben vous êtes à la bourre les amis. Allez courage, dans un instant je vous passe Alex Warren ou Julien Lib.
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28: C'est le Big Morning, il est 9h.
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28: Le point info avec Nicolas Marie, bonjour.
0: Chris, bonjour, bonjour à toutes et à tous. Les routes de l'Anjou ont une nouvelle fois été endeuillées après la mort d'un jeune homme de 23 ans. Il a perdu la vie dans un accident de la route dans la nuit de jeudi à vendredi à Vaudelnay, près de Saumur. Il aurait perdu le contrôle de son véhicule alors qu'il se rendait au travail dans une discothèque. Une enquête a été ouverte par le parquet de Saumur et confiée à la gendarmerie pour déterminer les circonstances exactes de cet accident. Coup de filet dans le Saumurois contre un réseau de trafic de stupéfiants. Lundi dernier, une vaste opération de gendarmerie a mobilisé près de 100 militaires. Sous l'autorité du procureur de Saumur, 8 personnes ont été interpellées, dont le chef du réseau qui constituait ses activités depuis sa cellule. Les enquêteurs ont saisi 1,4 kg de cocaïne, 1,3 kg de cannabis, 250 g d'héroïne, plus de 10 000 euros en liquide, ainsi que 7 véhicules dont certains volés. C'est le 6e réseau de stupéfiants démantelé en moins de 18 mois dans ce secteur. En politique, à un an de la présidentielle, le parti Horizon d'Edouard Philippe a réuni ses cadres ce dimanche du côté de Reims. Parmi eux, plusieurs élus du Maine-et-Loire et surtout eh bien, le maire d'Angers, Christophe Béchu, très proche du maire du Havre. L'ancien ministre pourrait jouer un rôle central dans la campagne de 2027. François Hollande, lui, ferme la porte à une primaire de la gauche élargie pour la présidentielle de l'an prochain. Ce dimanche, l'ancien chef de l'État estime que la gauche ne peut gagner qu'en s'ouvrant au-delà de son électorat traditionnel. Il appelle à rassembler les sociodémocrates, des écologistes et des électeurs du centre déçus du macronisme. Il n'exclut toujours pas une candidature personnelle. 18 000 visiteurs, des concerts, des courses, c'est ça le sel de l'Anjou Loire Challenge. Ce jeudi, l'hippodrome de Lillebriand au Lion d'Angers accueille la plus longue course de cross du monde, 7300 mètres, une épreuve reine dans une discipline sous-estimée, notamment avec les difficultés financières que rencontrent les courses au niveau national. Mais pour Arnaud Poirier, le directeur du média spécialisé France Cyr, l'Anjou Loire Challenge, c'est une journée à part dans l'univers hippique. Écoutez.
1: La discipline du cross est une discipline d'essence rurale, évidemment, auquel nous sommes très attachés dans nos régions, et notamment au Lion d'Angers. C'est une discipline que les édiles parisiennes ne comprennent pas, là, je ne vais pas leur reprocher. Mais par contre, c'est pas une raison pour la supprimer. On a vu dans le rapport One Point qui a été remis à France Gallo l'année dernière qu'il était proposé de quasiment supprimer la discipline du cross en général. Et c'est véritablement avec l'aspect spectaculaire et mémorable qui touche tous les gens qui ont participé et qui participent à ce si on joue leur challenge, que le cross peut être protégé parce que c'est un argument imparable, c'est un véritable bastion en disant, regardez, le Francien en joue leur challenge, ça c'est le cross, donc le cross doit vivre, perdurer, parce que c'est avec le cross, et notamment cette épreuve, qu'on fait vivre les courses en général.
0: 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Les prévisions météo.
28: Oui, en effet, la météo, Nicolas, avec pas mal d'averses hein, ce matin. Elle devrait disparaître cet après-midi. On aura même un petit peu de soleil en fin de journée. Côté thermomètre, 11 degrés ce matin, 15 degrés au maximum cet après-midi. On devrait un petit peu plus voir le soleil demain.
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0: Alex Warren et Fever Dream sur Oxygène Radio, 9h07. 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
0: Et il y en aura de la bonne humeur vendredi. Oui, on en parlait tout à l'heure dans le jeu C'est Plus ou C'est Moins. Vendredi, enfin, je sais pas vous, moi j'ai entendu beaucoup de gens travailler ce vendredi. Donc on a changé les plans sur Oxygène Radio et on s'est dit, allez, on sera là vendredi matin. Vendredi matin, Big Morning, j'ai envie de dire, normal, jusqu'à 8h30. Et à partir de 8h30, j'ai proposé à Philippine, qui sera avec nous à l'Oxygène Music Live, jeudi, au Lyon d'Angers, Philippine, bah, qui dort sur place, je lui ai dit, bah, plutôt que repartir à ton avion, viens co-animer le Big Morning avec moi. Elle a dit oui et elle le fera donc vendredi. Bonne co-animatrice, voilà, Philippine, la chanteuse qui vient bien sûr chanter dans l'émission. 8h30, de 8h30 à 9h30, vendredi prochain. Aujourd'hui nous sommes le 11 mai, on fête les Estelles, les Étoiles, les Stella, les Mamères et les Maïeules. C'est la journée mondiale des espèces menacées. Puis c'est aussi l'occasion en ce 11 mai de fêter des anniversaires. Vous, si vous êtes né un 11 mai, bon anniversaire. C'est le cas également de Renaud, le chanteur à 74 ans, l'acteur Benoît Magimel, 52 ans, l'actrice Laetitia Casta, 48 ans, et puis le footballeur Thibaut Courtois, le gardien de but, 34 ans. Bayern.

Elle a démarré sa carrière chez Disney et puis elle a enchaîné une carrière hein, avec une série d'albums. Mais celui qui fera exploser justement sa carrière, c'est Shot and Sweet en 2024. L'album numéro 1. Il enchaîne les records de streaming portés par les singles Espresso, que vous entendez derrière moi, Please Please Please ou encore Tears, tous les trois des numéros 1 mondiaux. Et elle va s'imposer, la Miss, comme l'une des pop stars les plus puissantes de sa génération. Des programmes télé dans un instant avec notre ami Jerem. Et puis le star académicien Julien Lib maintenant avec Otas et Dis-moi où sur Oxygène Radio.

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1: Allez, on va commencer avec Bref 2 sur TF1. Sur France 2, Meurtre au paradis pour une saison 15. France 3, No Country for Old Men. À la frontière qui sépare le Texas du Mexique, les trafiquants de drogue ont depuis longtemps remplacé les voleurs de bétail. Et lorsque Yeah Warren Moss, joué par Josh Brolin, tombe sur une camionnette abandonnée, cernée de cadavres, il ne sait rien de ce qui a conduit à ce drame. Quand il prend les 2 millions de dollars qu'il découvre à l'intérieur du véhicule, il n'a pas la moindre idée de ce que cela va provoquer. Moss a déclenché une réaction en chaîne d'une violence inouïe. Comment il s'appelle? My English is horrible. Moss. Bon, enfin bref, c'est Monsieur Moss, quoi. Canal Plus, Paris Police 1910. M6, marié au premier regard. TF1, série film 4, mariage et un enterrement. W9, le jour d'après, sur TMC, c'est Bad Boys. Voilà, je vous laisse sur votre choix. Et par avance, une belle soirée devant votre télévision. Ou évidemment à l'écoute d'Oxygène Radio.
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0: double ration de Jennifer Lopez, puisqu'on va la retrouver dans un instant.
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0: C'était pas fait exprès, mais voilà, il y a David Guetta et Gillo dans un instant. D'abord la météo pour aujourd'hui, une météo pas terrible, en tout cas ce matin, hein, avec des précipitations faibles à modérées, un ciel bien gris-noir. Hein. La calmie, ce sera à la mi-journée, avec un temps encore pas mal nuageux, et puis en fin de journée, le ciel va se débloquer un petit peu et on devrait apercevoir le soleil. Les températures pour aujourd'hui, 15 degrés hein, au mieux cet après-midi. La suite, c'est un petit peu mieux pour demain et mercredi avec alternance de nuages et d'éclaircies. Température 17 degrés et puis ça se gâte jeudi. Pour l'instant, évidemment, ça peut évoluer. Pour l'instant, des averses attendues jeudi après-midi et des températures qui ne dépasseront pas les 13 degrés. Wow. Ah bah j'espère que ça va évoluer. Hein. Ça donne froid tout ça. David Guetta et Gillo, Save Me Tonight dans un instant sur Oxygène Radio. Excellent début de semaine avec Oxygène.
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1: Avec ce jeudi 14 mai, le tournoi de Genet qui souffle ses 60 bougies au terrain communal rue du Stade. Foot adulte dès 10h, 35 euros les 7 joueurs. Et foot enfant de 7 à 11 ans à partir de 13h, 15 euros les 5 joueurs. Buvette, restauration et tombola à 1 euro sur place. Inscription sur Hello Asso. Toujours au rayon foot, le SCG Foot Club de Saint-James-d'Andigné recrute pour la saison prochaine. Toutes catégories, baby, jeune, senior et section féminine ouverte de l'U13 au loisir. Débutants ou confirmés, venez partager votre passion du foot dans une ambiance conviviale. Le samedi 16 mai, rendez-vous à Chalin-la-Poterie pour les courses hippiques médiévales. Le village se transforme en l'an 1255. Défilé de cavaliers costumés, animations immersives, spectacles et une soirée pour prolonger la fête. Costumes, chevaux, émotions, vous le regretteriez de ne pas y être. Enfin, à Jarzé Village, les 23 et 24 mai, place à l'Open de France de Mölkky en Douglette au lac de Malaguet. Plus de 500 joueurs venus de France, de Finlande, de Suisse, d'Allemagne et de République tchèque sont attendus pour ce deuxième plus grand tournoi d'Europe. Un grand rendez-vous sportif, mais aussi festif et ouvert à tous, avec buvette, restauration et animation dans un cadre nature. Les inscriptions sont encore ouvertes sur billetweb.fr/Open de France 2026.
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0: Kongs sur Oxygène Radio, dans un instant, Vita, ça fait mal, après cette tribu médiévale.
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3: Oh yeah, braves gens. Nous allons parler de la baillée des filles. Grande fête médiévale des Ponts de Cé. Et nous allons en parler avec Gérard qui est avec nous. Bonjour Gérard.
4: Oui, bonjour.
3: Gérard, je suis Jacouille la fripouille, vous me reconnaissez soir. Pardon, je fonds. C'est fou ça. Je résume les fêtes médiévales aux visiteurs, c'est pas bien. Non, parce que vous, ça approche. Mercredi 13, jeudi 14 mai, on est du côté des Doubs du Château, les Ponts de Cé, c'est ça hein?
4: C'est ça même, oui.
3: Alors, à quoi on peut s'attendre?
4: En plein centre-ville des Ponts de Cé.
3: Donc, le mercredi de 17h à 22h45, vous êtes en mode soirée. De toute façon, on peut y aller puisque le lendemain, c'est férié, on est d'accord?
4: C'est ça même.
3: Donc mercredi 13, 17h, qu'est-ce qu'on a? On a le camp médiéval qui va ouvrir, on a pas mal les ateliers de taille aussi.
4: Oui, c'est ça. Il y a un spectacle 21h pendant 45 minutes à peu près, c'est Koum Koum qui animera cette soirée. C'est pas médiéval. Mais c'est quand même du feu, de la jonglerie. C'est assez spectaculaire, c'est joli.
3: C'est la compagnie Kumanati précisément qui vous fera de la jonglerie.
4: Voilà, c'est ça même.
3: Et de la pyrotechnie. Voilà. Et puis il y a même de la déambulation un petit peu avant-temps avec des trolls de la gueule de loup qui seront présents. Et puis alors, jeudi tout au long de la journée, c'est férié, pas d'excuses. De nombreux exposants qui seront présents sur le marché médiéval, le camp médiéval, ça va être quelque chose.
4: 80 exposants, et la plupart des créateurs.
3: Moi je vais surtout retenir que je vois qu'il y a la fauconnerie, les spectacles de fauconnerie, ça j'adore, les combats médiévaux, spectacles.
4: Oui. Alors on est un petit peu le Puy du Fou en gratuit.
3: Ouais, c'est une belle comparaison et il y a tout autant de niveaux et ça va être juste impressionnant vraiment, je vous invite à aller jeter un petit coup d'œil.
4: Alors donc il y a 3 spectacles de fauconnerie le matin, en début d'après-midi et en soirée. N'oubliez pas la restauration, c'est important pour nous.
3: La restauration médiévale.
4: Voilà, ça
3: se passe mercredi et jeudi. Merci beaucoup pour tous ces détails, Gérard. Oui. On se retrouve mercredi, jeudi, l'événement La Baillée des Filles, grande fête médiévale des Ponts de Cé. Pensez-y, vous pouvez vous rendre directement sur place, Douve du Château. À bientôt, merci, au revoir.
4: Oui, merci à vous.
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0: résultats et le début de semaine. Hein. Ça fait mal sur Oxygène Radio. 9h37, le Toposcope.
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0: Dernier du classement astrologique, ce lundi, les poissons avec des contretemps. Oui, vous manquerez d'éléments pour agir, éviter toute transaction aujourd'hui. Les béliers 11e, attention à votre susceptibilité, elle pourrait vous jouer de mauvais tours. 10e, les capricornes, gardez bien en tête vos capacités financières avant de vous lancer dans vos projets. Les vierges sont 9e, une preuve d'amitié inattendue va vous toucher aujourd'hui. Balance 8e, c'est avec sérieux et rigueur que vous protégerez ce que vous avez construit. Les taureaux sont à la 7e position, des rencontres importante pour votre avenir pourrait bien se présenter aujourd'hui. Les Sagittaires 6e, vos amours accaparent toutes vos pensées et c'est une journée sur un petit nuage qui vous attend. Les Lions à la 5e place, vous serez à la fois entreprenant et agréable, une belle combinaison gagnante. 4e, Gémeaux, côté cœur, vos relations gagnent en intensité aujourd'hui. Les Cancers sont 3e, une belle ouverture se dessine dans votre vie affective, c'est une journée qui compte. Les Scorpions à la 2e place, c'est votre jour de chance, mettez vos atouts sur la table et faites valoir vos demandes. Enfin, premier ce lundi, les Verseaux. L'amour et l'amitié sont vos plus belles richesses. Chérissez-les.
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0: Your Legend, Bébé Rexha sur Oxygène Radio.
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0: Dans les années 90 et dans la banlieue de Lille, un animateur radio, Philippe Don, anime une émission de nuit sur Galaxy Radio depuis 1983. Et pour amuser ses auditeurs, il invente en 1992 un personnage fictif qu'il appelle Boris et improvise des histoires loufoques en direct chaque soir. Ce personnage devient culte localement et 3 ans plus tard, des amis producteurs lui proposent de l'immortaliser sur un disque. Notre disque collector sort fin 1995, Sony Music flaire le potentiel, le pousse en radio et là c'est l'explosion. 24 semaines dans le top single français numéro 1 le 16 mars 1996, disque d'or dans plusieurs pays européens et la particularité de ce tube, rien n'est chanté, tout est parlé. Pas même une rime dans le texte, souvenez-vous, c'était Boris, soirée disco sur Oxygène Radio. Ce soir.

0: Le Big Collector, soirée disco, bien sûr. Boris sur Oxygène Radio. On écoute Amir après le Max Sport. Cyprien Leget, salut.
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3: Salut Chris, bonjour à tous. Angersco officiellement maintenu en Ligue 1 grâce à son match nul hier soir face à Strasbourg, un partout. D'abord mené, les Angevins sont revenus au score grâce au premier but dans le jeu de Godwin Koyalipu. Un point synonyme de présence en Ligue 1 l'année prochaine pour la formation d'Alexandre Dujeu.
4: C'est le soulagement, on est content. Ça faisait un petit moment qu'on attendait d'être mathématiquement maintenu, c'est fait. Donc, soulagement et puis une grande fierté aussi. On a toujours été chercher et je pense que les points qu'on a été chercher, on les a mérités. Et ça, c'est bien. Oui, comme dans tous les matchs, il y a eu des temps forts pour Strasbourg, mais nous aussi, je trouve que on s'est bien battu. Je trouve qu'on a eu des moments aussi pour nous. On égalise sur une phase de jeu, donc c'est Godwin Koyalipu qui marque et ça, c'est aussi une satisfaction. Ça fait deux matchs de suite qu'il marque. Il n'avait pas marqué, il en souffrait beaucoup et là, il finit bien. Donc on est très content. C'est à l'image de ce groupe. On lâche pas. Et puis on a atteint l'objectif, donc beaucoup de fierté.
3: Angersco qui a aussi profité de la dernière soirée à domicile de la saison pour vivre un moment fort en émotion avec les adieux de Pierrick Capel et Abdoulaye Bamba au public de Raymond Coppa. Le capitaine a été longuement applaudi par le public lors de sa sortie en larmes dans le temps additionnel. À 39 ans, il disputera à Brest dimanche prochain son dernier match de sa carrière. De son côté, Abdoulaye Bamba, rentré en fin de match, a également eu droit à son hommage. Dans les autres matchs, hier, Lille s'est imposé à Monaco et a pris la troisième place de Ligue 1 à Lyon, qui a été battu à Toulouse. Rennes continue de croire à la Ligue des Champions en battant le Paris FC, tandis qu'Auxerre laisse sa place de barragiste à Nice grâce à son succès 2-1 sur les Aiglons. Dans le reste de l'actualité sportive, une nouvelle victoire française hier sur le Tour d'Italie. Paul Magnier a empoché un deuxième succès sur le Giro en remportant le sprint, notamment face à Jonathan Milan. Bonne journée et bonne semaine à tous à l'écoute d'Oxygène Radio.
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1: C'est l'heure de votre flash emploi en Haute-Anjou. À Segré en Anjou Bleu, l'agence AXA Ophélie Baron recrute un conseiller commercial en assurance en CDI avec un profil orienté développement, gestion de portefeuille et relations clients. À Chenillé-Chantecé, des postes de serveurs et cuisiniers sont à pourvoir en contrat saisonnier pour la saison printemps-été. Sur les Hauts-d'Anjou, l'industrie recrute aussi avec des besoins en conducteurs de ligne et profils techniques en maintenance. Côté commerce, les enseignes Super U et Carrefour recrutent des employés polyvalents, notamment à Trélazé, Avrillé et les Ponts de C. Enfin, du côté d'Ombré d'Anjou, les entreprises du bâtiment recherchent activement des charpentiers et couvreurs en CDI. 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
1: Bonne fin de matinée avec Oxygène. Dans un instant, Zao et MC Solar comme Caroline. Je vous passe aussi le dernier Sound of Legend. Ou encore Emma Louise et Gims.
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14: Bonjour à tous. La France est suffisamment équipée en masques et en tests, selon la ministre de la Santé ce matin, après la confirmation d'un premier cas d'antivirus dans l'Hexagone. Il s'agit de l'une des passagères françaises qui a séjourné sur le navire de croisière MV Ondus. Elle a été rapatriée à l'hôpital Bichat à Paris hier. Une vingtaine de personnes étaient placées à l'isolement en France hier soir. Après l'annonce par Paris et Londres de l'envoi de bâtiments militaires dans la région pour sécuriser le détroit d'Ormuz, l'Iran a menacé la France et le Royaume-Uni. Emmanuel Macron a donc tenté de calmer le jeu depuis Nairobi au Kenya en affirmant, je cite, que Paris n'a jamais envisagé un déploiement militaire naval dans le détroit d'Ormuz, mais une mission de sécurisation concertée avec l'Iran. Les cours du pétrole sont repartis à la hausse cette nuit suite au message posté par Donald Trump sur son réseau social indiquant qu'il n'acceptait pas la réponse des Iraniens aux propositions américaines pour mettre fin au conflit. Face à la hausse des prix du carburant, le gouvernement envisage d'aider davantage de Français que ceux qui sont aidés aujourd'hui, selon Maud Bréjon, la porte-parole du gouvernement. Des précisions seront données dans les prochains jours. Les débats s'annoncent à nouveau compliqués au Sénat ce lundi. La réforme de la fin de vie doit à nouveau être examinée et les sénateurs hostiles au texte hésitent sur la conduite à tenir entre opposition frontale ou présentation d'un texte alternatif. Les sénateurs qui, dans le même temps, doivent adopter définitivement ce lundi le projet de loi contre les fraudes sociales et fiscales. Une plainte collective déposée par 16 familles auprès du parquet de Paris pour abus de faiblesse contre TikTok. Les familles qui déposent plainte ont notamment été endeuillées pour 5 d'entre elles par le suicide de leur fille. Les autres mineurs souffrent d'anorexie, de dépression ou encore d'idées suicidaires. Et puis sport et rugby, c'est le gros coup de La Rochelle. On parle de top 14. Les Maritimes se sont imposés au Racing 92. Première défaite des Franciliens à domicile cette saison. Au classement, le Racing est 7e, La Rochelle 8e, respectivement à 3 et 6 points de Bordeaux, 6e et dernier qualifié pour les phases finales.

0: James et Théodora Spa sur Oxygène Radio. Du côté du ciel, bah c'est bien gris hein, encore ce matin, quelques pluies hein, faibles à modérées jusqu'à la mi-journée à peu près. Ensuite, le ciel va rester bien nuageux en début d'après-midi, mais en fin d'après-midi, nous devrions avoir quelques éclaircies. Demain et après-demain, c'est un temps qui va osciller entre nuages et éclaircies. Puis jeudi, malheureusement, la pluie revient l'après-midi. C'est pour l'instant les prévisions de Météo France, avec pour les températures 15 degrés cet après-midi, 17 degrés demain et 13 degrés seulement jeudi. En espérant que ça change, hein, que ça évolue d'ici là. Monroe qui représente la France à l'Eurovision samedi. Et puis Joe, End of Beginning, à suivre sur Oxygène Radio.
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1: Merci d'avoir choisi Oxygène, la plus angevine des radios.
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1: Ma big news, y a beaucoup de médias qui en parlent en ce moment et je voulais relayer l'info parce que je trouve l'idée bien chouette. En 2026, le placement le plus rentable, ce serait peut-être la vache laitière. En tout cas, largement plus qu'un livret A. Oui, votre épargne peut désormais soutenir Marguerite et ses amis. Alors, je vous explique. Des sociétés de gestion achètent des bovins et avec donc l'argent de particuliers, puis les louent à des éleveurs qui versent un loyer pour utiliser les animaux dans leur troupeau. Par exemple, une vache coûte un peu plus de 2 300 € à l'achat pour environ 260 € de loyer par an. Ça fait un rendement autour de 6%. Quand le livret A est seulement à 1,5%. Le placement séduit parce qu'il est concret, ne dépend pas des marchés financiers et qu'il soutient directement des exploitations agricoles partout en France et il y a très peu de risques. Alors très bien, comme tout investissement, il y a des risques quand même bien sûr, mais il y en a très très peu. Alors oui, certains regardent la bourse, d'autres l'immobilier, puis il y a ceux donc qui surveillent le cours de leur retraite au fond du pré. Après tout, avoir une épargne qui rumine, c'est déjà un patrimoine qui travaille. J'ai deux tubes qui arrivent, un tube actuel, Angel et Justice, What You Want, et un des futurs tubes de cet été, Milky, le remix de David Guetta, Just The Way You Are, pardon, j'en refouille. Il y aura également la minute hippique à 11h sur Oxygène Radio. Excellente fin de matinée.
3: C'est l'heure de votre flash emploi en Haute-Anjou. À Segré en Anjou Bleu, l'agence AXA Ophélie Baron recrute un conseiller commercial en assurance en CDI avec un profil orienté développement, gestion de portefeuille et relations clients. À Chenillé-Chantecé, des postes de serveur et cuisinier sont à pourvoir en contrat saisonnier pour la saison printemps-été. Sur les Hauts-d'Anjou, l'industrie recrute aussi avec des besoins en conducteurs de ligne et profils techniques en maintenance. Côté commerce, les enseignes Super U et Carrefour recrutent des employés polyvalents, notamment à Trélazé, Avrillé et les Ponts de C. Enfin, du côté d'Ombré-d'Anjou, les entreprises du bâtiment recherchent activement des charpentiers et couvreurs en CDI. Postulez dès maintenant sur francetravail.fr ou en agence. 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
1: Et nous sommes à J-4 avant l'Anjou-Loir Challenge, l'événement sur l'hippodrome du Lion ce jeudi. Nous retrouvons toute la semaine André Martin, le président des courses du Lion, qui évoque aujourd'hui son lieu préféré sur l'hippodrome.
2: Ah là là, s'il n'y avait pas forcément de course, je pense que je serais au pied du piano là-bas à regarder les concurrents s'élancer ou arriver du contrebas contre haut. Je serai là-bas à surveiller ce qui se passe dans ce petit coin de l'hippodrome qui nous offre une vue splendide sur l'hippodrome et sur la ville du Lion d'Angers qui rayonne à deux pas.
1: Interview complète à retrouver sur le podcast de la Fédération des courses anjoumaines. Le tiercé quarté quintet plus du jour, secours sur l'hippodrome de Vichy. C'est une épreuve aux trois athlètes sur 2800 mètres avec 15 partants et en tête de la sélection de septime, le numéro 7 Belcanto Bello, entraîné à Châteauneuf-sur-Sarthe par Jean-Paul Marbion. Le 6, ensuite Katsuki, est lui entraîné à Lassay-les-Châteaux par Alexis Grimaud. Le 9 Kéva Ludoise, le 12 Kéa Derac, le 3 Xar Blue Boquin, le 2 Kenza Kaluma, le 11 Capitaine de Loup, puis enfin l'As Jet de Busset, entraîné à Marinier les Hauts par Antoine Marion et drivé par notre engin Mathieu Abrivard. En cours aujourd'hui 8 courses à Nantes, 5 plats et 3 obstacles. Départ de la première à 11h42.
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21: Dernière heure de Big Morning sur Oxygène Radio avec la sélection Oxygène. Des idées de sortie dans un instant. Miles Smith, le dernier Drive Safe. Et puis Mickey sur Oxygène. Tout ça après l'actu de la rédaction. Il est 11h.
22: Bonjour à tous. Des dizaines d'agriculteurs manifestent près de la raffinerie de Fézin dans le Rhône ce matin. Ils demandent des aides supplémentaires au gouvernement pour faire face à la flambée des prix des carburants. Ce matin, justement, Aurore Berger, la porte-parole du gouvernement, a assuré que le gouvernement y travaillait déjà et que des précisions seront données dans les prochains jours. Les cours du pétrole sont en effet repartis à la hausse cette nuit suite au message posté par Donald Trump sur son réseau social. Il indique qu'il n'accepte pas la réponse des Iraniens en proposition américaine pour mettre fin au conflit. La France est suffisamment équipée en masques et en tests, selon la ministre de la Santé, ce matin après la confirmation d'un premier cas d'antivirus dans l'Hexagone. Il s'agit de l'une des passagères françaises qui a séjourné sur le navire de croisière MV Ondius. Elle a été rapatriée à l'hôpital Bichat à Paris hier. Une vingtaine de personnes étaient placées à l'isolement en France hier soir. Emmanuel Macron, lui, poursuit sa tournée africaine de 5 jours. Après une étape en Égypte pour inaugurer le nouveau campus de l'Université de la Francophonie, le président français se rend au Kenya. Aujourd'hui et demain, il co-présidera à Nairobi le sommet Africa Forward. Les débats s'annoncent à nouveau compliqués au Sénat ce lundi. La réforme de la fin de vie doit à nouveau être examinée et les sénateurs hostiles au texte hésitent sur la conduite à tenir entre opposition frontale ou présentation d'un texte alternatif. Une plainte collective est déposée par 16 familles auprès du parquet de Paris pour abus de faiblesse contre TikTok. Les familles qui déposent plainte ont notamment été endeuillées pour 5 d'entre elles par le suicide de leur fille. Les autres mineurs souffrent d'anorexie, de dépression ou encore d'idées suicidaires. Sport et football, 33e journée de Ligue 1. Le Paris Saint-Germain l'a emporté 1-0 contre Brest et n'est plus qu'à 1 point du titre. Lille grimpe sur le podium après son succès 1-0 à Monaco, tandis que Lyon chute à Toulouse 2-1. Rennes bat le Paris FC 2-1. Marseille gagne au Havre 1-0. Et Auxerre domine Nice 2-1. Un partout entre Angers et Strasbourg.
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1: Avec ce jeudi 14 mai, le tournoi de Genet qui souffle ses 60 bougies au terrain communal rue du Stade. Foot adulte dès 10h, 35€ les 7 joueurs. Et foot enfant de 7 à 11 ans à partir de 13h, 15€ les 5 joueurs. Buvette, restauration et tombola à 1€ sur place. Inscription sur Eloasso. Toujours au rayon foot, le SCG Foot Club de Saint-James-d'Andigné recrute pour la saison prochaine. Toutes catégories, baby, jeunes, seniors et section féminine ouverte de l'U13 au loisir. Débutants ou confirmés, venez partager votre passion du foot dans une ambiance conviviale. Le samedi 16 mai, rendez-vous à Chalin-la-Poterie pour les courses hippiques médiévales. Le village se transforme en l'an 1255. Défilé de cavaliers costumés, animations immersives, spectacles et une soirée pour prolonger la fête. Costumes, chevaux, émotions, vous le regretteriez de ne pas y être. Enfin, à Jarzé-Village, les 23 et 24 mai, place à l'Open de France de Mölkky en Douglette au lac de Malaguet. Plus de 500 joueurs venus de France, de Finlande, de Suisse, d'Allemagne et de République tchèque sont attendus pour ce deuxième plus grand tournoi d'Europe. Un grand rendez-vous sportif, mais aussi festif et ouvert à tous, avec buvette, restauration et animation dans un cadre nature. Les inscriptions sont encore ouvertes sur billetweb.fr/Open de France 2026.
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0: Elle sera avec nous jeudi après-midi, 14h30, à l'Hippodrome du Lion d'Angers, l'Oxygène Music Live avec Esmé Dopamine. Le chiffre du jour, c'est 7000. Oui, parce que si vous vous culpabilisez, parce que votre montre connectée vous hurle que vous n'avez pas fait les 10 000 pas par jour, bah respirez. Et surtout, arrêtez de courir dans le vide, hein. Puisque la fameuse barre des 10 000 pas par jour, celle qu'on voit partout, eh bien, pas vraiment d'une grande étude médicale. Non, c'est un argument marketing. Des travaux plus récents montrent qu'on commence déjà à avoir un vrai bénéfice pour la santé autour de 7000 pas par jour. 7000, c'est donc mon chiffre du jour. Après, si vous faites plus, y a rien de dangereux, au contraire. Hein. Et voilà, c'est 7000 et pas 10 000. Bruno Mars, Jennifer Page, Elliot, c'est la suite du son et Tendance. Et c'est après la pause sur Oxygène Radio. Bonne journée.
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0: découvrez ce son sur Oxygène Radio. C'était Victoria Cillo avec Amour Morey.
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0: Dans un instant, Oria. On va écouter aussi K-pop Demon Hunters, le dernier K-pop Demon Hunters avec Free. Et à midi, c'est le journal avec la rédaction.
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1: 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La suite sur Oxygène Radio, la rediff du Je sais plus, je sais moins. Papy Sanchez en disque collector. Et puis on va écouter Maël ou encore Miley Cyrus. 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Mais d'abord, l'actu. 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
19: Bonjour à tous. Un violent incendie dans le sud du Maine-et-Loire cette nuit. De plus en plus de fraudes à l'assurance maladie dans les Pays de la Loire. Et puis Angesco, officiellement maintenu en Ligue 1 grâce à son nul hier soir. Un important incendie cette nuit à Sèvres-Moine, près de Cholet. Le garage d'une habitation s'est totalement embrasé jusqu'à venir attaquer la façade de l'habitation. Les 23 pompiers ont lutté contre les flammes au moyen de 3 lances. Les habitants ont été relogés. Du feu à l'eau, les fortes pluies tombées sur l'Anjou ces dernières heures ont perturbé le trafic des TER entre Angers et Sablé-sur-Sarthe ce matin. Les inondations ont provoqué des pannes de signalisation et les trains roulaient moins vite que prévu. Le trafic a repris normal tout à l'heure, mais des retards d'environ 40 minutes sont toujours en cours. L'assurance maladie, c'est notre bien commun à tous. Et de cette phrase, certains Ligériens abusent, en témoignent les chiffres des fraudes détectées et stoppées en 2025 dans les Pays de la Loire. Près de 23 millions d'euros, ils ont plus que doublé en 4 ans. Même chose en Maine-et-Loire avec 4,7 millions d'euros de fraude. Si le montant est en nette augmentation, la CPAM l'explique en partie par l'augmentation des moyens dédiés à la lutte. Une 60aine d'agents travaillent au niveau régional. Alexis Velayudom en a rencontré à Angers.
20: Ils sont 10 à occuper ce bureau à l'écart du siège. Sur leurs ordinateurs, ils traquent les usages de faux, comme ici avec cette fausse ordonnance.
21: Le pharmacien, il a eu un doute en fait, parce que le médicament prescrit, il s'injecte pas par voie intraveineuse, donc ça lui a mis la puce à l'oreille.
20: Le pharmacien rentre l'ordonnance sur Asafo Pharma, un outil partagé avec les caisses d'assurance maladie.
21: Automatiquement, le prescripteur peut confirmer ou non la prescription. Et ensuite, on reçoit une alerte, nous, pour qu'on puisse traiter la prescription qui est fausse.
20: Pour ce qui est des faux arrêts de travail, la chasse a été largement facilité en septembre dernier avec l'instauration obligatoire du CERFA sécurisé.
22: Oui, il a des points de contrôle, notamment on a un hologramme ici, on a une bande orange en bas, des QR codes qui nous permettent de vérifier que les documents sont authentiques.
20: Auparavant, elle devait scruter chaque arrêt de travail.
22: Par exemple, sur celui-ci, on voyait qu'il y a une rature au niveau de la date. Donc généralement, on va demander au prescripteur d'authentifier le document.
20: Depuis peu, les investigateurs effectuent aussi des contrôles surprises à domicile, mais le travail évolue constamment avec la professionnalisation des escrocs et l'innovation de leur fraude via les réseaux sociaux et maintenant l'IA. Estelle Durand-Viel est responsable du service contrôle fraude et juridique à la CPM 49.
23: Ce sont des réseaux organisés, je dirais presque de type mafia, par le rachat de centres de santé ou fournisseurs de matériel médical. Derrière, il n'y a pas de réelle activité en fait. Ils récupèrent les fichiers pour pouvoir facturer à l'assurance maladie.
20: La CPM s'appuie aussi sur les enquêteurs du pôle d'enquête judiciaire de l'assurance maladie basé à Blois.
19: Le montant de ces fraudes détectées pourrait d'ailleurs encore grimper avec l'expérimentation de l'intelligence artificielle qui, je cite, commence à donner des résultats. Avec des températures plus favorables, attention aux moustiques tigres, l'Agence régionale de santé des Pays de la Loire lance sa campagne de prévention afin d'éviter la prolifération de maladies comme la dengue, la chikungunya ou Zika. Même si le moustique n'est pas porteur mais peut-être vecteur, l'ARS appelle à supprimer les eaux stagnantes, couvrir les récupérateurs d'eau et vérifier le bon écoulement des eaux de pluie. Pour les piqûres, des vêtements amples couvrant des moustiquaires et un répulsif peuvent devenir vos meilleurs amis. Le Festival Angevin Premier Plan, véritable tremplin pour le Festival de Cannes qui a annoncé sa sélection. Parmi elles figurent 26 cinéastes passés par le Festival Premier Plan d'Angers. Les organisateurs Angevin note de nombreux cinéastes dont les premières œuvres ont été présentées en compétition à Angers et sont sélectionnés à Cannes avec leurs nouveaux films. Parmi eux, Pierre Le Gall avec Du Fioul dans les artères, dont le scénario a été développé lors des ateliers d'Angers en 2022. Malgré l'un des plus petits budgets de Ligue 1, Angesco a acquis son maintien hier en faisant match nul un partout contre Strasbourg. Un résultat qui valide le travail du staff et des joueurs depuis quelques mois, comme le disait Alexandre Dujeu hier soir.
24: Quand on a le plus petit budget de Ligue 1 et qu'on arrive à se maintenir assez tôt dans la saison, alors mathématiquement c'est ce soir, mais on a fait plein de belles choses, on a vécu plusieurs saisons au milieu de cette saison-là avec des départs, en fin de mercato d'été, en mercato hivernal. On a eu des pépins, on a été brillants par moments, on a été... Aujourd'hui, on cherche à être le plus pragmatique possible pour aller chercher les derniers points qui nous manquent. On doit être très fiers de cette saison-là parce qu'on a dû se réinventer. Quand je dis très fier, je ne parle pas de moi, je parle du staff, je parle des joueurs. Évidemment que j'ai ma partie, mais c'est vraiment une œuvre collective, les dirigeants aussi. Voilà, on doit être fiers de notre saison.
19: Alexandre Dujeu et le SCO qu'on retrouve dimanche soir à Brest en direct sur Oxygène Radio pour la toute dernière de la saison. La météo, de la pluie cet après-midi sur le ciel angevin, 13 degrés pour les maximales. Bonne journée à tous à l'écoute d'Oxygène.
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3: Valentin is back. Troisième participation pour notre challenger à deux jours des 300 euros. Bon, faut déjà passer le cap des 50 euros aujourd'hui. Bonjour Valentin.
4: Bonjour.
3: Comment allez-vous en ce début de semaine?
4: Ça va bien, merci.
3: Ça va. Une petite semaine ou une grande semaine?
4: Une grande semaine. Je travaille pas jeudi, mais je travaille vendredi.
3: Et ben, j'entends beaucoup de gens dire que cette année, y a beaucoup moins qui vont faire le pont, j'ai l'impression. En tout cas, vous savez quoi? Nous, on sera là, vendredi matin. Et je serai pas tout seul puisque je serai en co-animation avec Philippine, la chanteuse Philippine qui sera jeudi à l'Anjou Loire Challenge, au Francir Anjou Loire Challenge à l'occasion de l'Oxygène Music Live, donc émission spéciale vendredi à partir de 8h30. On va se marrer. Valentin, parlez-moi un petit peu de vous, rappelez-nous, tiens, pour ceux qui n'ont pas suivi, rappelez-nous qui vous êtes, Valentin.
4: Du coup, moi j'habite à Saint-Georges-sur-Loire et je suis marié, j'ai deux enfants, Lucien et Auguste, qui ont 6 et 2 ans.
3: Et vous êtes à deux victoires de gagner 300 euros, 50 euros donc aujourd'hui. Toujours pareil, hein, 35 secondes, plein de questions en rafale. Il faut me répondre, c'est plus ou c'est moins. Est-ce que vous êtes prêt, Valentin?
4: C'est parti.
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3: Angesco est classé 15e au championnat de France de Ligue 1.
4: C'est plus.
3: Il y a 148 heures dans une semaine.
4: C'est plus.
3: Le Festival de Cannes existe depuis 1959.
4: C'est moins.
3: Le taux du livret A est actuellement à 2,5%.
4: C'est moins.
3: Renaud a sorti 17 albums dans sa carrière.
4: C'est plus.
3: En moyenne, le français passe sous la douche 6 minutes.
4: C'est plus.
3: Eh ben écoutez, c'est gagné. Allez, c'est plié. C'est toujours plié avec Valentin. Moi, je le sens bien, les 300 euros. En tout cas, 50 euros. Angesco est classé 13e au championnat. Hein. Et est officiellement maintenu en Ligue 1 depuis ce week-end. Ça y est, c'est fait.
4: J'avais dit c'est plus, mais je pensais au-dessus.
3: Ah oui, d'accord. Ok. Oui, bah oui, c'est vrai que c'est par rapport aux chiffres. Oui. Non, vous avez raison. Vous avez raison.
4: Oui, effectivement.
3: S'il y avait eu un petit litige, je vous l'aurais accordé. Voilà, 148 heures dans une semaine, bah c'est plus. Il y a 168 heures, hein, 24 x 7. Le Festival de Cannes, alors il y a deux dates. En fait, le Festival de Cannes a été créé en 1939, mais sa première véritable édition n'a eu lieu qu'en 1946 à cause d'une certaine Seconde Guerre mondiale, hein, qui a un petit peu empêché les plans. Le taux du livret A, vous le connaissez?
4: 1,5,
3: c'est ça, 1,5%, hein, actuellement. Il va sûrement bientôt remonter avec l'inflation là qui va arriver. Renaud a sorti 26 albums en tout, avec 20 millions d'exemplaires vendus. C'est son anniversaire aujourd'hui, d'ailleurs, à Renaud, bon anniversaire. Et puis en moyenne, selon l'Institut BVA, le français passe sous la douche, eh bien, 9 minutes environ. C'est 2 minutes de plus que les Américains. On est plus propre que les Américains. Quoique, est-ce qu'on a besoin de 9 minutes? Parce que la durée qu'on demande en termes d'écologie, c'est 5 minutes.
4: C'est le temps d'une chanson.
3: Ouais. Exactement, ouais, une grosse chanson. Ouais. Bah, la chanson qui arrive d'ailleurs fait 3 minutes, alors je vais vous souhaiter une bonne journée.
4: Merci à vous.
3: Et puis on se retrouve demain, à moins que vous retiriez les 50 euros et que je prenne un autre candidat demain.
4: Non, on continue.
3: Ouais, chouette. À demain, 8h50. Salut Valentin.
4: Merci, à demain, au revoir.
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0: Il est midi et demi.
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2: Bonjour à tous. Un violent incendie dans le sud du Maine-et-Loire cette nuit. De plus en plus de fraudes à l'assurance maladie dans les Pays de la Loire. Et puis Angesco officiellement maintenu en Ligue 1 grâce à son nul hier soir. Un important incendie cette nuit à Sèvres-Moine, près de Cholet. Le garage d'une habitation s'est totalement embrasé jusqu'à venir attaquer la façade de l'habitation. Les 23 pompiers ont lutté contre les flammes au moyen de 3 lances. Les habitants ont été relogés. Du feu à l'eau, les fortes pluies tombées sur l'Anjou ces dernières heures ont perturbé le trafic des TER entre Angers et Sablé-sur-Sarthe ce matin. Les inondations ont provoqué des pannes de signalisation et les trains roulaient moins vite que prévu. Le trafic a repris normal tout à l'heure, mais des retards d'environ 40 minutes sont toujours en cours. L'assurance maladie, c'est notre bien commun à tous. Et de cette phrase, certains Ligériens abusent, en témoignent les chiffres des fraudes détectées et stoppées en 2025 dans les Pays de la Loire. Près de 23 millions d'euros, ils ont plus que doublé en 4 ans. Même chose en Maine-et-Loire avec 4,7 millions d'euros de fraude. Si le montant est en nette augmentation, la CPAM l'explique en partie par l'augmentation des moyens dédiés à la lutte. Une soixantaine d'agents travaillent au niveau régional. Alexis Velayudom en a rencontré à Angers.
3: Ils sont 10 à occuper ce bureau à l'écart du siège. Sur leurs ordinateurs, ils traquent les usages de faux, comme ici avec cette fausse ordonnance.
4: Le pharmacien, il a eu un doute en fait, parce que le médicament prescrit, il s'injecte pas par voie intraveineuse. Donc ça lui a mis la puce à l'oreille.
3: Le pharmacien rentre l'ordonnance sur Asafo Pharma, un outil partagé avec les caisses d'assurance maladie.
4: Automatiquement, le prescripteur peut confirmer ou non la prescription. Et ensuite, on reçoit une alerte, nous, pour qu'on puisse traiter la prescription qui est fausse.
3: Pour ce qui est des faux arrêts de travail, la chasse a été largement facilitée en septembre dernier avec l'instauration obligatoire du CERFA sécurisé.
5: Vous voyez, il a des points de contrôle, notamment on a un hologramme ici, on a une bande orange en bas, des QR codes qui nous permettent de vérifier que les documents sont authentiques.
3: Auparavant, elle devait scruter chaque arrêt de travail.
5: Par exemple, sur celui-ci, on voyait il y a une rature au niveau de la date. Donc généralement, on va demander au prescripteur d'authentifier le document.
3: Depuis peu, les investigateurs effectuent aussi des contrôles surprises à domicile, mais le travail évolue constamment avec la professionnalisation des escrocs et l'innovation de leur fraude via les réseaux sociaux et maintenant l'IA. Estelle Durand-Viel est responsable du service contrôle fraude et juridique à la CPM 49.
6: Ce sont des réseaux organisés, je dirais presque de type mafia, par le rachat de centres de santé ou fournisseurs de matériel médical. Derrière, il n'y a pas de réelle activité en fait. Ils récupèrent les fichiers pour pouvoir facturer à l'assurance maladie.
3: La CPM s'appuie aussi sur les enquêteurs du pôle d'enquête judiciaire de l'assurance maladie basé à Blois.
2: Le montant de ces fraudes détectées pourrait d'ailleurs encore grimper avec l'expérimentation de l'intelligence artificielle qui, je cite, commence à donner des résultats. Avec des températures plus favorables, attention aux moustiques tigres, l'agence régionale de santé des Pays de la Loire lance sa campagne de prévention afin d'éviter la prolifération de maladies comme la dengue, la chikungunya ou Zika. Même si le moustique n'est pas porteur mais peut être vecteur, l'ARS appelle à supprimer les eaux stagnantes, couvrir les récupérateurs d'eau et vérifier le bon écoulement des eaux de pluie. Pour les piqûres, des vêtements amples couvrant des moustiquaires et un répulsif peuvent devenir vos meilleurs amis. Le Festival Angevin Premier Plan, véritable tremplin pour le Festival de Cannes qui a annoncé sa sélection. Parmi elles figurent 26 cinéastes passés par le Festival Premier Plan d'Angers. Les organisateurs Angevin note de nombreux cinéastes dont les premières œuvres ont été présentées en compétition à Angers et sont sélectionnés à Cannes avec leurs nouveaux films. Parmi eux, Pierre Le Gall avec Du Fioul dans les artères, dont le scénario a été développé lors des ateliers d'Angers en 2022. Malgré l'un des plus petits budgets de Ligue 1, Angesco a acquis son maintien hier en faisant match nul un partout contre Strasbourg. Un résultat qui valide le travail du staff et des joueurs depuis quelques mois, comme le disait Alexandre Dujeu hier soir.
7: Quand on a le plus petit budget de Ligue 1 et qu'on arrive à se maintenir assez tôt dans la saison, alors mathématiquement c'est ce soir, mais on a fait plein de belles choses, on a vécu plusieurs saisons au milieu de cette saison-là, avec des départs en fin de mercato d'été, en mercato hivernal. On a eu des pépins, on a été brillants par moments, on a été... aujourd'hui on cherche à être le plus pragmatique possible pour aller chercher les derniers points qui nous manquent. On doit être très fiers de cette saison-là parce qu'on a dû se réinventer. Quand je dis très fier, je parle pas de moi, je parle du staff, je parle des joueurs, Évidemment que j'ai ma partie, mais c'est vraiment une œuvre collective, les dirigeants aussi. Voilà, on doit être fiers de notre saison.
2: Alexandre Dujeu et le SCO qu'on retrouve dimanche soir à Brest en direct sur Oxygène Radio pour la toute dernière de la saison. La météo, de la pluie cet après-midi sur le ciel angevin, 13 degrés pour les maximales. Bonne journée à tous à l'écoute d'Oxygène.
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1: Allez, on va commencer avec Bref 2 sur TF1. Sur France 2, Meurtre au paradis pour une saison 15. France 3, No Country for Old Men. À la frontière qui sépare le Texas du Mexique, les trafiquants de drogue ont depuis longtemps remplacé les voleurs de bétail. Et lorsque Llewelyn Moss, joué par Josh Brolin, tombe sur une camionnette abandonnée, cernée de cadavres, il ne sait rien de ce qui a conduit à ce drame. Quand il prend les 2 millions de dollars qu'il découvre à l'intérieur du véhicule, ah, il n'a pas la moindre idée de ce que cela va provoquer. Moss a déclenché une réaction en chaîne d'une violence inouïe. Comment il s'appelle? My English is horrible. Llewelyn Moss. Bon, enfin bref, c'est Monsieur Moss, quoi. Canal Plus, Paris Police 1910, M6, Marié au premier regard, TF1 série film 4 mariages et un enterrement, W9 le jour d'après sur TMC, c'est Bad Boys. Voilà, je vous laisse sur votre choix et par avance, une belle soirée dans votre télévision ou évidemment à l'écoute d'Oxygène Radio.
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6: Il est 13h.
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19: Bonjour à tous. Un violent incendie dans le sud du Maine-et-Loire cette nuit. De plus en plus de fraudes à l'assurance maladie dans les Pays de la Loire. Et puis Angesco officiellement maintenu en Ligue 1 grâce à son nul hier soir. Un important incendie cette nuit à Sèvres-Moine, près de Cholet. Le garage d'une habitation s'est totalement embrasé jusqu'à venir attaquer la façade de l'habitation. Les 23 pompiers ont lutté contre les flammes au moyen de 3 lances. Les habitants ont été relogés. Du feu à l'eau, les fortes pluies tombées sur l'Anjou ces dernières heures ont perturbé le trafic des TER entre Angers et Sablé-sur-Sarthe ce matin. Les inondations ont provoqué des pannes de signalisation et les trains roulaient moins vite que prévu. Le trafic a repris normalement tout à l'heure, mais des retards d'environ 40 minutes sont toujours en cours. L'assurance maladie, c'est notre bien commun à tous. Et de cette phrase, certains Ligériens abusent, en témoignent les chiffres des fraudes détectées et stoppées en 2025 dans les Pays de la Loire. Près de 23 millions d'euros. Ils ont plus que doublé en 4 ans. Même chose en Maine-et-Loire avec 4,7 millions d'euros de fraude. Si le montant est en nette augmentation, la CPAM l'explique en partie par l'augmentation des moyens dédiés à la lutte. Une soixantaine d'agents travaillent au niveau régional. Alexis Villayudom en a rencontré à Angers.
10: Ils sont 10 à occuper ce bureau à l'écart du siège. Sur leurs ordinateurs, ils traquent les usages de faux, comme ici avec cette fausse ordonnance.
13: Le pharmacien, il a eu un doute en fait, parce que le médicament prescrit, il s'injecte pas par voie intraveineuse, donc ça lui a mis la puce à l'oreille.
10: Le pharmacien rentre l'ordonnance sur Asafo Pharma, un outil partagé avec les caisses d'assurance maladie.
13: Automatiquement, le prescripteur peut confirmer ou non la prescription. Et ensuite, on reçoit une alerte, nous, pour qu'on puisse traiter la prescription qui est fausse.
10: Pour ce qui est des faux arrêts de travail, la chasse a été largement facilité en septembre dernier avec l'instauration obligatoire du CERFA sécurisé.
20: Oui, il a des points de contrôle, notamment on a un hologramme ici, on a une bande orange en bas, des QR codes qui nous permettent de vérifier que les documents sont authentiques.
10: Auparavant, elle devait scruter chaque arrêt de travail.
20: Par exemple, sur celui-ci, on voyait qu'il y a une rature au niveau de la date. Donc généralement, on va demander au prescripteur d'authentifier le document.
10: Depuis peu, les investigateurs effectuent aussi des contrôles surprises à domicile, mais le travail évolue constamment avec la professionnalisation des escrocs et l'innovation de leur fraude via les réseaux sociaux et maintenant l'IA. Estelle Durand-Viel est responsable du service contrôle fraude et juridique à la CPM 49.
21: Ce sont des réseaux organisés, je dirais presque de type mafia, par le rachat de centres de santé ou fournisseurs de matériel médical. Derrière, il n'y a pas de réelle activité en fait. Ils récupèrent les fichiers pour pouvoir facturer à l'assurance maladie.
10: La CPM s'appuie aussi sur les enquêteurs du pôle d'enquête judiciaire de l'assurance maladie basé à Blois.
19: Le montant de ces fraudes détectées pourrait d'ailleurs encore grimper avec l'expérimentation de l'intelligence artificielle qui, je cite, commence à donner des résultats. Avec des températures plus favorables, attention aux moustiques tigres, l'Agence régionale de santé des Pays de la Loire lance sa campagne de prévention afin d'éviter la prolifération de maladies comme la dengue, la chikungunya ou Zika. Même si le moustique n'est pas porteur mais peut être vecteur, l'ARS appelle à supprimer les eaux stagnantes, couvrir les récupérateurs d'eau et vérifier le bon écoulement des eaux de pluie. Pour les piqûres, des vêtements amples couvrant des moustiquaires et un répulsif peuvent devenir vos meilleurs amis. Le Festival Angevin Premier Plan, véritable tremplin pour le Festival de Cannes qui a annoncé sa sélection. Parmi elles figurent 26 cinéastes passés par le Festival Premier Plan d'Angers. Les organisateurs Angevin note de nombreux cinéastes dont les premières œuvres ont été présentées en compétition à Angers et sont sélectionnés à Cannes avec leurs nouveaux films. Parmi eux, Pierre Le Gall avec Du Fioul dans les artères, dont le scénario a été développé lors des ateliers d'Angers en 2022. Malgré l'un des plus petits budgets de Ligue 1, Angesco a acquis son maintien hier en faisant match nul un partout contre Strasbourg. Un résultat qui valide le travail du staff et des joueurs depuis quelques mois, comme le disait Alexandre Dujeu hier soir.
22: Quand on a le plus petit budget de Ligue 1 et qu'on arrive à se maintenir assez tôt dans la saison, alors mathématiquement c'est ce soir, mais on a fait plein de belles choses, on a vécu plusieurs saisons au milieu de cette saison-là, avec des départs en fin de mercato d'été, en mercato hivernal. On a eu des pépins, on a été brillants par moments, on a été aujourd'hui on cherche à être le plus pragmatique possible pour aller chercher les derniers points qui nous manquent. On doit être très fiers de cette saison-là parce qu'on a dû se réinventer. Quand je dis très fier, je ne parle pas de moi, je parle du staff, je parle des joueurs. Évidemment que j'ai ma partie, mais c'est vraiment une œuvre collective, les dirigeants aussi. Voilà, on doit être fiers de notre saison.
19: Alexandre Dujeu et le SCO qu'on retrouve dimanche soir à Brest en direct sur Oxygène Radio pour la toute dernière de la saison. La météo, de la pluie cet après-midi sur le ciel angevin, 13 degrés pour les maximales. Bonne journée à tous à l'écoute d'Oxygène.
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1: Et nous sommes à J-4 avant l'Anjou-Loire Challenge, l'événement sur l'hippodrome du Lion ce jeudi. Nous retrouvons toute la semaine André Martin, le président des courses du Lion, qui évoque aujourd'hui son lieu préféré sur l'hippodrome.
2: Ah là là, s'il n'y avait pas forcément de course, je pense que je serais au pied du piano là-bas à regarder les concurrents s'élancer ou arriver du contrebas, contre-haut. Je serai là-bas à surveiller ce qui se passe dans ce petit coin de l'hippodrome qui nous offre une vue splendide sur l'hippodrome et sur la ville du Lion d'Angers qui rayonne à deux pas.
1: Interview complète à retrouver sur le podcast de la Fédération des courses anjoumaines. Le tiercé quarté quintet plus du jour, ce cours sur l'hippodrome de Vichy. C'est une épreuve aux trois attelés sur 2800 mètres avec 15 partants et en tête de la sélection de septime, le numéro 7 Belcanto Bello, entraîné à Châteauneuf-sur-Sarthe par Jean-Paul Marbion. Le 6, ensuite Katsuki, lui entraîné à La Celle-les-Châteaux par Alexis Grimaud. Le 9 Keva Ludoise. Le 12 Kea Derac. Le 3 Xa Blue Boquin, le 2 Kenza Kaluma, le 11 Capitano de Loup, puis enfin l'As Jet de Busset, entraîné à Marinier les Hauts par Antoine Marion et drivé par notre angevin Mathieu Abrivard. En cours aujourd'hui, 8 courses à Nantes, 5 plats et 3 obstacles. Départ de la première à 11h42.
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2: Oh yeah, braves gens. Nous allons parler de la baillée des filles. Grande fête médiévale des Ponts de Cé. Et nous allons en parler avec Gérard qui est avec nous. Bonjour Gérard.
3: Oui, bonjour.
2: Gérard, je suis Jacouille la fripouille, vous me reconnaissez soir. Pardon, je fonds. C'est fou ça. Je résume les fêtes médiévales aux visiteurs, c'est pas bien. Non, parce que vous, ça approche, mercredi 13, jeudi 14 mai, on est du côté des Doubs du Château, les Ponts de Cé, c'est ça hein?
3: C'est ça même, oui.
2: Alors, à quoi on
3: en
2: peut s'attendre?
3: Centre-ville des Ponts de Cé.
2: Donc, le mercredi de 17h à 22h45, vous êtes en mode soirée, de toute façon, on peut y aller, puisque le lendemain, c'est férié, on est d'accord?
3: C'est ça même.
2: Donc mercredi 13, 17h, qu'est-ce qu'on a? On a le camp médiéval qui va ouvrir, on a pas mal
3: oui.
2: Ouais, les ateliers de taille aussi.
3: Oui, c'est ça. Ouais. Il y a un spectacle 21h ouais. Pendant 45 minutes à peu près, c'est Koum Koum qui animera cette soirée. Mmh. C'est pas médiéval. Mais c'est quand même du feu, de la jonglerie.
2: Voilà.
3: C'est assez spectaculaire, c'est joli. Hein,
2: c'est la compagnie Kumanati précisément qui vous fera de la jonglerie.
3: Voilà, c'est ça même.
2: Et de la pyrotechnie. Voilà. Et puis il y a même de la déambulation un petit peu avant-temps avec des trolls de la gueule de loup qui seront présents. Et puis alors, jeudi tout au long de la journée, c'est férié, pas d'excuses. De nombreux exposants qui seront présents sur le marché médiéval, le camp médiéval, ça va être quelque chose.
3: 80 exposants. Hein. Et la plupart des créateurs.
2: Ouais, moi je vais surtout retenir que je vois qu'il y a la fauconnerie, les spectacles de fauconnerie, ça j'adore, les combats médiévaux, les spectacles.
3: Oui. Alors on est un petit peu le Puy du Fou en gratuit.
2: Ouais, c'est une belle comparaison et il y a tout autant de niveaux et ça va être juste impressionnant vraiment. Je vous invite à aller jeter un petit coup d'œil.
3: Alors donc il y a 3 spectacles de fauconnerie le matin, en début d'après-midi et en soirée. N'oubliez pas la restauration. C'est important pour nous.
2: La restauration médiévale.
3: Voilà, ça
2: se passe mercredi et jeudi. Merci beaucoup pour tous ces détails, Gérard. Oui. Et on se retrouve mercredi, jeudi, l'événement La Baillée des Filles, grande fête médiévale des Ponts de Cé. Pensez-y, vous pouvez vous rendre directement sur place, Douves du Château. À bientôt, merci, au revoir.
3: Oui, merci à vous.
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5: Un nouveau rendez-vous, on parle chaque semaine d'alimentation animale avec Eric Fouché. Eric, bonjour.
6: Bonjour Laurent.
5: Vous êtes le gérant de US 4953, installé à Château-Gontier. Alors revenons sur US, pour vous c'est une longue histoire de plus de 10 ans.
6: Tout à fait, parce que je suis installé avec la franchise US il y a en 2014. 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Donc au départ à Chemazet et puis depuis 3 ans à Château-Gontier.
5: Donc plus de 10 ans sur le secteur, ça veut dire que vous avez déjà créé des liens, des clients fidèles?
6: Ah oui, tout à fait, ouais. Et c'est vraiment notre atout dans notre métier. Ce qui nous fait plaisir au quotidien, hein, c'est d'échanger avec les maîtres et leurs compagnons.
5: Création en 2014, vous faisiez quoi avant?
6: Avant, j'étais comptable dans un cabinet d'expertise comptable. Donc rien à voir, une belle reconversion. Et puis bon, ce qui m'a amené à ça, c'est surtout l'amour des animaux.
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24: Il est 14h.
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26: Bonjour à tous. Près de Lyon, un incendie a fait 3 morts à Décines-Charpieux ce matin. La piste criminelle est privilégiée. Le parquet de Lyon vient d'ouvrir une enquête pour homicide volontaire en bande organisée et participation à une association de malfaiteurs en vue de la commission d'un crime. Le parquet général entame cet après-midi ses réquisitions à l'encontre des 10 prévenus jugés en appel dans l'affaire du financement libyen de la campagne présidentielle de Nicolas Sarkozy en 2007. Rappelons qu'en première instance, l'ex-président de la République a été condamné à 5 ans de prison ferme. Justice toujours, la députée insoumise Sophia Chikirou, jugée demain pour escroquerie. Elle est soupçonnée d'avoir tenté de faire virer des fonds d'une société qu'elle ne dirigeait plus et de lui avoir aussi subtilisé 2 chèques, des faits qu'elle conteste. Une plainte collective déposée par 16 familles auprès du parquet de Paris pour abus de faiblesse contre TikTok. Ces familles qui déposent plainte ont notamment été endeuillées pour 5 d'entre elles par le suicide de leur fille. Les autres mineurs souffrent d'anorexie, de dépression ou encore d'idées suicidaires. Le conflit au sein de la maison d'édition Grasset se poursuit après le limogeage de son PDG, Olivier Nora. On apprend ce midi que la majorité des auteurs étrangers publiés chez Grasset ne soumettront pas leur prochain livre à la maison d'édition. Parmi eux, Hong Kong, prix Nobel de littérature 2024. Au Moyen-Orient, Donald Trump juge inacceptable la réponse de l'Iran hier à une proposition américaine d'accord de paix. Téhéran demande la fin de la guerre dans toute la région, y compris au Liban, selon le porte-parole de la diplomatie iranienne ce matin. Et puis sport et football, 33e journée de Ligue 1. Le PSG l'emporte 1-0 contre Brest et n'est plus qu'à 1 point du titre. Lille grimpe sur le podium après son succès 1-0 à Monaco, tandis que Lyon a chuté à Toulouse 2-1. Rennes a battu le Paris FC 2-1. Marseille a gagné au Havre 1-0. Et Auxerre a dominé Nice 2-1. Un but partout enfin entre Angers et Strasbourg.

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2: C'est l'heure du point travaux sur les routes du Maine-et-Loire. À Angers, plusieurs chantiers de voirie et de réseau restent en cours, notamment dans les secteurs Belle-Beille, Hauts-de-Saint-Aubin et Montplaisir, avec des rétrécissements de chaussées et modifications de circulation selon les axes. Prudence aussi entre Maran et Verne d'Anjou, avec la RD 961 coupée à l'entrée nord de Verne d'Anjou, secteur La Promenade, pour des travaux de sécurisation. Des déviations sont en place jusqu'à fin mai. Enfin, autre secteur à surveiller entre Torigné d'Anjou et Champigny, avec des travaux d'aménagement du centre-bourg de Champigny qui entraînent circulation perturbée et déviation locale. 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
1: Avec ce jeudi 14 mai, le tournoi de Genet qui souffle ses 60 bougies au terrain communal rue du Stade. Foot adulte dès 10h, 35 euros les 7 joueurs. Et foot enfant de 7 à 11 ans à partir de 13h, 15 euros les 5 joueurs. Buvette, restauration et tombola à 1 euro sur place. Inscription sur Hello Asso. Toujours au rayon foot, le SCG Foot Club de Saint-James-d'Andigné recrute pour la saison prochaine. Toutes catégories, baby, jeune, senior et section féminine ouverte de l'U13 au loisir. Débutants ont confirmé, venez partager votre passion du foot dans une ambiance conviviale. Le samedi 16 mai, rendez-vous à Chalin-la-Poterie pour les courses hippiques médiévales. Le village se transforme en l'an 1255. Défilé de cavaliers costumés, animations immersives, spectacles et une soirée pour prolonger la fête. Costumes, chevaux, émotions, vous le regretteriez de ne pas y être. Enfin, à Jarzé Village, les 23 et 24 mai, place à l'Open de France de Mölkky en Douglette au lac de Malaguet. Plus de 500 joueurs venus de France, de Finlande, de Suisse, d'Allemagne et de République tchèque sont attendus pour ce deuxième plus grand tournoi d'Europe. Un grand rendez-vous sportif, mais aussi festif et ouvert à tous, avec buvette, restauration et animation dans un cadre nature. Les inscriptions sont encore ouvertes sur billetweb.fr/Open de France 2026.
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Bonjour à tous. Près de Lyon, un incendie a fait 3 morts à Décines-Charpieux ce matin. La piste criminelle est privilégiée. Le parquet de Lyon vient d'ouvrir une enquête pour homicide volontaire en bande organisée et participation à une association de malfaiteurs en vue de la commission d'un crime. Le parquet général entame cet après-midi ses réquisitions à l'encontre des 10 prévenus jugés en appel dans l'affaire du financement libyen de la campagne présidentielle de Nicolas Sarkozy en 2007. Rappelons qu'en première instance, l'ex-président de la République a été condamné à 5 ans de prison ferme. Justice toujours, la députée insoumise Sophia Chikirou, jugée demain pour escroquerie. Elle est soupçonnée d'avoir tenté de faire virer des fonds d'une société qu'elle ne dirigeait plus et de lui avoir aussi subtilisé 2 chèques, des faits qu'elle conteste. Une plainte collective déposée par 16 familles auprès du parquet de Paris pour abus de faiblesse contre TikTok. Ces familles qui déposent plainte ont notamment été endeuillées pour 5 d'entre elles par le suicide de leur fille. Les autres mineurs souffrent d'anorexie, de dépression ou encore d'idées suicidaires. Le conflit au sein de la maison d'édition Grasset se poursuit après le limogeage de son PDG, Olivier Nora. On apprend ce midi que la majorité des auteurs étrangers publiés chez Grasset ne soumettront pas leur prochain livre à la maison d'édition. Parmi eux, Hong Kong, prix Nobel de littérature 2024. Au Moyen-Orient, Donald Trump juge inacceptable la réponse de l'Iran hier à une proposition américaine d'accord de paix. Téhéran demande la fin de la guerre dans toute la région, y compris au Liban, selon le porte-parole de la diplomatie iranienne ce matin. Et puis sport et football, 33e journée de Ligue 1, le PSG l'emporte 1-0 contre Brest et n'est plus qu'à 1 point du titre. Lille grimpe sur le podium après son succès 1-0 à Monaco, tandis que Lyon a chuté à Toulouse 2-1. Rennes a battu le Paris FC 2-1, Marseille a gagné au Havre 1-0 et Auxerre a dominé Nice 2-1. Un but partout enfin entre Angers et Strasbourg.

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0: On recrute près de chez vous en Maine-et-Loire. À Angers d'abord, plusieurs entreprises recrutent dans l'industrie et la logistique avec des besoins en préparateurs de commandes, conducteurs de machines et techniciens maintenance. Toujours à Angers, Europe Assistance recherche des chargés d'assistance pour la saison estivale. À Candé, une boulangerie recrute un boulanger ou une boulangère en CDI 35 heures. Au Lyon d'Angers, un poste de menuisier poseur est à pourvoir en CDI avec CAP menuiserie et expérience demandée. Enfin, à Segré-en-Anjou Bleu, l'agence AXA Ophélie Baron recrute un conseiller commercial en assurance en CDI orienté développement et relations clients. Infos et candidatures via France Travail et les entreprises concernées. 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
1: Allez, on va commencer avec Bref 2 sur TF1. Sur France 2, Meurtre au paradis pour une saison 15. France 3, No Country for Old Men. À la frontière qui sépare le Texas du Mexique, les trafiquants de drogue ont depuis longtemps remplacé les voleurs de bétail. Et lorsque Liewyn Moss, joué par Josh Brolin, tombe sur une camionnette abandonnée, cernée de cadavres, il ne sait rien de ce qui a conduit à ce drame. Quand il prend les 2 millions de dollars qu'il découvre à l'intérieur du véhicule, il n'a pas la moindre idée de ce que cela va provoquer. Moss a déclenché une réaction en chaîne d'une violence inouïe. Comment il s'appelle? My English is horrible. Liewyn Moss. Bon, enfin bref, c'est Monsieur Moss, quoi. Canal Plus, Paris Police 1910. M6, Marié au premier regard. TF1, série film 4 mariages et un enterrement. W9, le jour d'après, et sur TMC, c'est Bad Boys. Voilà, je vous laisse faire votre choix. Et par avance, une belle soirée devant votre télévision ou évidemment à l'écoute d'Oxygène Radio.
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1: 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L'Oxygène Music Live est en approche. Allez, restez avec nous. David Guetta, Jennifer Lopez, c'est son dance numéro 1 actuellement. Ça arrive. 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
2: Bonjour à tous. Une Française rapatriée du navire MV Ondius a été testée positive à l'antivirus. Premier cas confirmé en France. Son état se serait dégradé dans la nuit et 22 cas contacts ont été identifiés et placés sous surveillance stricte afin de limiter toute transmission. L'OMS estime toutefois que le risque de propagation reste faible, mais qu'il y aurait tout de même 9 cas d'antivirus recensés dans le monde, dont 7 confirmés et 2 probables. Le porte-parole du ministère iranien des Affaires étrangères a défendu la proposition de trêve de Téhéran après son rejet par Donald Trump. L'Iran affirme ne demander que ses droits légitimes, à savoir la fin des tensions maritimes et la libération de ses avoirs. Dans le Rhône, un incendie survenu aujourd'hui a fait 3 morts et 14 blessés en urgence relative. Une enquête a été ouverte pour homicide volontaire en bande organisée et dégradation ayant entraîné la mort, puisque la piste criminelle est privilégiée. Politique à présent, Boris Vallaud, après sa démission de la direction du PS, appelle à l'union de la gauche de Raphaël Glucksmann à François Ruffin pour 2027 via des rencontres et un consensus rejetant une primaire. L'acteur Michael Youn et sa famille ont été victimes d'un homejacking à Aiguille, près d'Aix-en-Provence. Deux individus se sont introduits à leur domicile vers 8h ce matin. Une enquête pour extorsion avec arme en bande organisée a été ouverte. Et face à la hausse des prix du carburant, le gouvernement envisage d'élargir son dispositif d'aide, a indiqué Maud Bréjon, la porte-parole du gouvernement. L'objectif est de soutenir davantage de Français que ceux actuellement concernés par les aides existantes. Des annonces plus précises devraient être dévoilées dans les prochains jours. Et enfin, de son côté, le covoiturage via Blablacar progresse avec plus 20% d'utilisateurs existants et 40% de nouveaux, mais la demande reste limitée. Les trajets de loisirs dominent, mais les distances baissent de 10% et le covoiturage quotidien ne décolle pas. Une prochaine aide via certificat d'économie d'énergie pourrait redistribuer 40 € aux automobilistes.

0: Vous écoutez Oxygène Radio Victoria Sio à l'instant amour à mort.
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0: 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Tout le monde va bien, vous êtes en forme, la journée s'est bien passée, le long week-end s'est bien passé, il y a encore un jour férié cette semaine, hein, dites donc. Oh, ce mois de mai, dis donc, jeudi est férié. Bon, pas pour nous, hein, parce que vous savez qu'à chaque fois le jeudi de l'Ascension, on bosse tous ici à la radio, il y a l'Oxygène Music Live, dont j'aurai le plaisir de vous reparler, évidemment, dans cette émission. Dans cette émission, je la commence toujours avec petite éphéméride qui va bien. Pourquoi il y aurait que le matin qu'on souhaiterait bonne fête? Aujourd'hui, Estelle et Stella, c'est votre fête, c'est la journée mondiale des espèces menacées, tiens. J'en fais partie? Non? Pas une espèce menacée, moi? Je me le demande des fois. Parmi les anniversaires, il y a Renaud qui va être à l'honneur là à la télé pour un beau documentaire. Je crois que c'est demain sur France 2, Renaud Intime. Sabrina Carpenter souffle ses bougies aujourd'hui. Il y a aussi Andrés Iniesta, Laetitia Casta, Armel Lecléache, Thibaut Courtois, Benoît Magimel, Estelle Lefébure et Ringo. Voilà, bon anniversaire à vous aussi. Dans un instant, la belle histoire du jour. Elle c'est avec un chiffre 25 kilos. Je vous jure, ça m'a ému. C'est un truc de fou. Non. Oui, je suis ému. On aura l'occasion d'en parler. On prendra la direction de Londres. Avant ça, il y aura la tribu et puis il y a Bébé Rexha, New Religion qui arrive. In the mix. Allez, à tout de suite.
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0: Vous écoutez Oxygène Radio, restez avec nous. Miles Smith arrive, Drive Safe, juste après la tribu.
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0: Oh yeah, braves gens. Nous allons parler de la baillée des filles. Grande fête médiévale des Ponts de Cé. Et nous allons en parler avec Gérard qui est avec nous. Bonjour Gérard.
3: Oui, bonjour.
0: Gérard, je suis Jacouille la Fripouille, vous me reconnaissez soir. Pardon, je... C'est fou ça. Je résume les fêtes médiévales aux visiteurs, c'est pas bien. Non, parce que vous, ça approche, mercredi 13, jeudi 14 mai, on est du côté des Doubs du Château, les Ponts de Cé, c'est ça hein?
3: C'est ça même, oui.
0: Alors, à quoi on
3: en
0: peut s'attendre?
3: En plein centre-ville des Ponts de Cé.
0: Donc, le mercredi de 17h à 22h45, vous êtes en mode soirée, de toute façon, on peut y aller, puisque le lendemain, c'est férié, on est d'accord?
3: C'est ça même.
0: Donc mercredi 13, 17h, qu'est-ce qu'on a? On a le camp médiéval qui va ouvrir, on a pas mal
3: oui.
0: Ouais, les ateliers de taille aussi.
3: Oui, c'est ça. Ouais. Il y a et puis il y a un spectacle 21h ouais. Pendant 45 minutes à peu près, c'est Koum Koum qui animera cette soirée. Mmh. C'est assez c'est pas médiéval. Mais c'est quand même du feu, de la jonglerie.
0: Ben voilà.
3: C'est assez spectaculaire, c'est joli. Hein,
0: c'est la compagnie Kumanati précisément qui vous fera de la jonglerie.
3: Voilà, c'est ça même.
0: Et de la pyrotechnie. Voilà. Et puis il y a même de la déambulation un petit peu avant-temps avec des trolls de la gueule de loup qui seront présents. Et puis alors, jeudi tout au long de la journée, c'est férié, pas d'excuses. De nombreux exposants qui seront présents hein, sur le marché médiéval, le camp médiéval. Ça va être
3: 80 exposants. Hein. Et la plupart des créateurs.
0: Ouais, ouais. Moi je vais surtout retenir que je vois qu'il y a la fauconnerie, les spectacles de fauconnerie, ça j'adore, les combats médiévaux, les spectacles.
3: Oui. Hein. Alors on est un petit peu le Puy du Fou en gratuit.
0: Ouais, c'est une belle comparaison et c'est il y a tout autant de niveaux et ça va être juste impressionnant vraiment. Je vous invite à aller jeter un petit coup d'œil.
3: Alors donc il y a trois spectacles de fauconnerie le matin, en début d'après-midi et en soirée. N'oubliez pas la restauration. C'est important pour nous.
0: La restauration médiévale.
3: Voilà,
0: ça se passe mercredi et jeudi. Merci beaucoup pour tous ces détails, Gérard. Oui. Et on se retrouve mercredi, jeudi, l'événement La Baillée des Filles, grande fête médiévale des Ponts de Cé. Pensez-y, vous pouvez vous rendre directement sur place, Douves du Château. À bientôt, merci, au revoir.
3: Oui, merci à vous.
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0: Zao et MC Solar comme Caroline arrive dans un instant et j'aimerais parler de cette histoire incroyable au marathon de Londres. Parce que souvent, c'est vrai que on peut des fois se plaindre. J'en suis le premier, hein. Et ben, je vais raconter l'histoire de Jordan. Jordan, il vient de courir le marathon de Londres avec un réfrigérateur de 25 kilos sur le dos. Mais c'est complètement fou, hein. Il l'a terminé, hein, et vous allez me dire, mais pourquoi il fait ça? Parce que il est en plein cœur de 32 marathons sur 32 jours en Irlande. Mais il voulait attirer l'attention sur une forme de démence qui lui et son frère sont quasiment certains de développer, en honneur également de leur maman. Voilà, parce que leur maman est décédée il y a pas longtemps que ça. Et donc, ils se sont lancés de ce défi de faire 32 marathons. Ils sont surnommés les frères FTD, acronyme anglais de la démence fronto-temporale. Félicitations à eux et c'est incroyable. Ils ont appris qu'ils étaient atteints précoce de cette démence que je ne connaissais pas forcément et toute leur famille. Donc, et je peux vous dire qu'en passant la ligne d'arrivée, Jordan avait les larmes. Son frère, il le suit régulièrement là en vélo pour l'asperger d'eau, pour le convaincre. Alors vous allez me dire pourquoi un réfrigérateur sur le dos? C'était un symbole de ce lourd fardeau, je cite, invisible pour les autres. Il a fait ça pour rendre la démence visible. Fin de citation, parce que il a pu en faire parler, il y avait tous les journalistes qui étaient là et nous aussi on en parle. C'est juste impressionnant, ces images. Déjà un marathon, chapeau. On a un frigo de 25 kilos sur le dos. Allez Zao, comme Caroline, MC Solar arrive. À tout de suite.
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1: Et voici votre point info travaux de cette semaine. À Angers, plusieurs chantiers de voirie et de réseau restent en cours dans les secteurs Belle-Beille, Montplaisir, Hauts-de-Saint-Aubin et autour des grands boulevards, avec des rétrécissements de chaussées et déviations ponctuelles. Dans l'agglomération, prudence également du côté d'Avrier, Beaucouzé et Bouchemaine, où plusieurs travaux de réseau et d'entretien urbain peuvent entraîner des modifications temporaires de circulation. Dans le Haut-Anjou, attention toujours à la RD 961 entre Maran et Verne d'Anjou, avec des déviations maintenues pour les travaux de sécurisation à l'entrée nord de Verne d'Anjou. La circulation reste également perturbée entre Torigné d'Anjou et Champigné en raison des travaux d'aménagement du centre-bourg de Champigné. Enfin, quelques ralentissements possibles sur la RD 775 entre Segré en Anjou Bleu et Candé, ainsi qu'autour de Tiercé, Châteauneuf-sur-Sarthe et Bécon-les-Granites, avec plusieurs travaux d'entretien et interventions ponctuelles. 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
17: Bonsoir à tous. Raymond Kopa a dit adieu à deux de ses joueurs les plus fidèles. Hier soir, Pierrick Capel et Abdoulaye Bamba ne fouleront plus la pelouse de leur stade d'Angersco. Alexandre Dujeu, l'entraîneur scoïste, parlait justement de cet hommage et de ses joueurs après la rencontre.
18: C'est des garçons qui ont une grande fidélité, qui ont donné beaucoup au SCO, que ce soit sur et en dehors du terrain, parce que leur rôle a un peu évolué au fil des saisons. Donc c'est bien de leur rendre hommage, ils le méritent. C'est un moment particulier, il y avait les partenaires, il y avait le club autour de lui, il y avait les dirigeants, il y avait les supporters, bon, il y avait plein de choses. Donc pour moi c'est une belle fin. Pierrick et Abdou le savaient en début de saison. Ils ont bien préparé les choses. Moi, c'est une belle soirée pour eux. Puis à un moment donné, il faut que ça s'arrête. Et quand ça s'arrête, c'est un nouveau départ. Voilà. Je ne sais pas ce que Pierrick a choisi de faire. En tout cas, Abdou, lui, va certainement intégrer le club. Et c'est une très très bonne nouvelle pour le SCO.
17: Alexandre Dujeu aussi pourrait avoir vécu ses derniers instants à Raymond Kopa, puisque le coach est courtisé par d'autres clubs de Ligue 1, notamment l'OGC Nice. Ce soir, c'est la soirée des trophées UNFP. On saura si le gardien d'Angersco, Hervé Kofi, est élu ou non meilleur gardien de Ligue 1. Pour l'entraîneur Alexandre Dujeu, cela ne fait aucun doute. Le coach angevin qui a dit hier vouloir conserver son portier prêté par Lens, même s'il sait que cela tient à l'impossible. La star du basket français, Victor Wembanyama, a été exclu pour un coup de coude cette nuit lors de la défaite des San Antonio Spurs face à Minnesota. À l'intérieur français risque une amende d'au moins $2,000 et une suspension d'au moins un match. Holger Rune, touché au genou, contraint de déclarer forfait pour Roland Garros. Le Danois de 23 ans, quart de finaliste en 2022 et 2023, a annoncé qu'il ne participera pas au tournoi qui débute le 24 mai. Bonne soirée à tous, à l'écoute d'Oxygène Radio.
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0: Milky et David Guetta. Il est partout, le David Guetta. Just the way you are.
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0: Et il sera au Stade de France les 11, 12 et 13 juin prochains. Ça approche à pas de géant dans tout pile un mois, David Guetta au Stade de France. Welcome si vous nous rejoignez sur Oxygène Radio. On est là pour vous accompagner avec toutes les petites infos. J'étais en train de voir le Sous la scène là qui a été un énorme carton sur Netflix va revenir. Ils vont tourner le 2 pour Netflix. Je suis halluciné parce que moi je m'étais marré, j'ai cru que c'était c'était de la connerie, le Sous la scène, des requins dans la scène et tout. Et ben non. Non non, succès mondial du premier volet, Netflix a confirmé qu'ils étaient en train d'en faire un autre. Ouais, c'est, il y a un premier visuel où tu vois des requins qui forment un chiffre 2 dans les eaux de la scène, message intrigant. Paris a changé. Paris a changé. Des dizaines de millions de spectateurs qui avaient répondu présent. Bon bah voilà, on sait que le deuxième va donc se tourner. Et qui est-ce qu'on a côté casting? Bérénice Bejo qui va faire son retour à l'écran. Intrigue qui devrait aller encore plus loin dans le chaos et la menace sous-marine. Avec cette suite, Netflix qui espère transformer l'essai et installer une franchise française à succès. Sous la scène. Angèle, Justice arrive dans un instant. On va écouter What You Want avant de vous parler de l'Oxygène Music Live, bien sûr. L'événement qui est en approche, ce sera jeudi. A tout de suite sur Oxygène Radio, bougez pas.
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1: Avec ce jeudi 14 mai, le tournoi de Genet qui souffle ses 60 bougies au terrain communal rue du Stade. Foot adulte dès 10h, 35€ les 7 joueurs. Et foot enfant de 7 à 11 ans à partir de 13h, 15€ les 5 joueurs. Buvette, restauration et tombola à 1€ sur place. Inscription sur Eloasso. Toujours au rayon foot, le SCG Foot Club de Saint-James-d'Andigné recrute pour la saison prochaine. Toutes catégories, baby, jeunes, seniors et section féminine ouverte de l'U13 au loisir. Débutants ont confirmé, venez partager votre passion du foot dans une ambiance conviviale. Le samedi 16 mai, rendez-vous à Chalin-la-Poterie pour les courses hippiques médiévales. Le village se transforme en l'an 1255. Défilé de cavaliers costumés, animations immersives, spectacles et une soirée pour prolonger la fête. Costumes, chevaux, émotions, vous le regretteriez de ne pas y être. Enfin, à Jarzé-Village, les 23 et 24 mai, place à l'Open de France de Mölkky en Douglette au lac de Malaguet. Plus de 500 joueurs venus de France, de Finlande, de Suisse, d'Allemagne et de République tchèque sont attendus pour ce deuxième plus grand tournoi d'Europe. Un grand rendez-vous sportif, mais aussi festif et ouvert à tous, avec buvette, restauration et animation dans un cadre nature. Les inscriptions sont encore ouvertes sur billetweb.fr/Open de France 2026.
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0: écoutez Oxygène Radio dans pas très longtemps. J'ai pour vous notamment, tiens, Mickey, ça pique un peu quand même.
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0: Ça approche, jeudi. Hippodrome du Lion d'Angers, les amis, l'hippodrome de Lille-Briand, hein. Oxygène Music Live à l'occasion du France Tirant Joue Loire Challenge. Et je le rappelle, pour venir assister à cet Oxygène Music Live, faut votre entrée direction l'hippodrome. Non seulement vous allez vivre l'Oxygène Music Live, mais vous vivrez le France Tirant Joue Loire Challenge, un événement mondial. Et sur scène, Helmut Fritz, oui, il vous le chantera, ça m'énerve, mais vous aurez aussi ses nouveaux titres. Il y aura Elliot, oui, qui vous fera la Camisa Negra. Il y aura Esme. Et il y aura Philippine. Philippine qui est l'artiste la plus fidèle des Oxygène Music Live et qui sera avec nous. Ce sera jeudi. Voilà, rendez-vous incontournable. C'est férié, n'ayez pas peur, oui. Vous pouvez venir en famille avec grand plaisir vivre ce moment. On a calé Mickey pour la suite, ça pique un peu quand même. Merci d'être fidèle à Oxygène Radio. Restez avec nous, on se retrouve dans un instant. A tout de suite.
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15: Salut tout le monde. Vous écoutez Oxygène Radio, il y a Oria pour Soirée Mondaine qui va arriver juste après avoir parlé de sport sur Oxygène Radio. On débute une nouvelle heure ensemble, bienvenue.
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15: Oxygène, il est 18h.
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17: Bonsoir à tous, Raymond Kopa a dit adieu à deux de ses joueurs les plus fidèles. Hier soir, Pierrick Capel et Abdoulaye Bamba ne fouleront plus la pelouse de leur stade d'Angesco. Alexandre Dujeu, l'entraîneur scoïste, parlait justement de cet hommage et de ses joueurs après la rencontre.
18: C'est des garçons qui ont une grande fidélité, qui ont donné beaucoup au SCO, que ce soit sur et en dehors du terrain, parce que leur rôle a un peu évolué au fil des saisons. Donc c'est bien de leur rendre hommage, ils le méritent. C'est un moment particulier, il y avait les partenaires, il y avait le club autour de lui, il y avait les dirigeants, il y avait les supporters, bon, il y avait plein de choses. Donc pour moi c'est une belle fin. Pierrick et Abdou le savaient en début de saison. Ils ont bien préparé les choses. Moi, c'est une belle soirée pour eux. Puis à un moment donné, il faut que ça s'arrête. Et quand ça s'arrête, c'est un nouveau départ. Voilà. Je ne sais pas ce que Pierrick a choisi de faire. En tout cas, Abdou, lui, va certainement intégrer le club. Et c'est une très, très bonne nouvelle pour le SCO.
17: Alexandre Dujeu aussi pourrait avoir vécu ses derniers instants à Raymond Kopa, puisque le coach est courtisé par d'autres clubs de Ligue 1, notamment l'OGC Nice. Ce soir, c'est la soirée des trophées UNFP. On saura si le gardien d'Angesco, Hervé Kofi, est élu ou non meilleur gardien de Ligue 1. Pour l'entraîneur Alexandre Dujeu, cela ne fait aucun doute. Le coach Angevin qui a dit hier vouloir conserver son portier prêté par Lens, même s'il sait que cela tient à l'impossible. La star du basket français Victor Wembanyama a été exclu pour un coup de coude cette nuit lors de la défaite des San Antonio Spurs face à Minnesota. À l'intérieur français risque une amende d'au moins $2000 et une suspension d'au moins un match. Holger Rune touché au genou, contraint de déclarer forfait pour Roland Garros. Le Danois de 23 ans, quart de finaliste en 2022 et 2023, a annoncé qu'il ne participera pas au tournoi qui débute. débute le 24 mai. Bonne soirée à tous, à l'écoute d'Oxygène Radio.
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0: The Way We Touch, c'était Charlotte Cardin.
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0: Et avec Bruno Mars, I Just Might, qui arrive dans un instant, vous restez avec nous. Bon, faut faire attention au nom de qu'on donne à des bières, par exemple. L'histoire, elle est complètement ubuesque et pourtant, une brasserie bretonne, une bière au citron, les Beatles, Yoko Ono. Eh ben oui, ben ça mélange tout ça. Hein. Et tout comprendre, faut remonter donc dans le Finistère. Et le monsieur lui donne des noms, mais moi ça me fait marrer, hein. Yvette Ornière, la rousse qui tâche. La Mireille Mafieux, la brune de contrebande. La Jean Gol Potier, blonde parfumée. Et bientôt, depuis quelques semaines, il y a une bière à l'arôme au citron et au gingembre qu'il a appelé John Lemon. Voilà, un peu amusé, alors ça a bien fonctionné. Il a reçu un courrier qui venait des pays. Bon, il n'a pas prêté attention, il a dit ouais, bon, c'est une blague, etc. Sauf que c'était les avocats de Yoko Ono, veuve de John Lennon. Parce que John Lennon est déposé, mais ils ont déposé aussi John Lemon. Et donc, il risquait une pénalité de 1 500 € par jour s'il n'arrêtait pas la commercialisation de ses bières d'ici au 1er juillet. Bon, bah il va le faire. Hein, il a dit de toute façon, tant pis, elles vont partir les 4000 bouteilles hein, avec le joli coup de pub, tu m'étonnes. Mais il va quand même l'appeler. Et là, il a donné un autre nom. La Jaune Lemon. Jaune Lemon. Il est bon, lui, je l'aime bien. Allez, restez avec nous. Je rappelle que l'abus d'alcool est dangereux pour la santé, à consommer avec modération. Il y a Bruno Mars qui arrive. I Just Might. Yeah. Bruno Mars. L'album de Romantic.

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1: Et voici votre point info travaux de cette semaine. À Angers, plusieurs chantiers de voirie et de réseaux restent en cours dans les secteurs Belle-Bey, Montplaisir, Hauts-de-Saint-Aubin et autour des grands boulevards, avec des rétrécissements de chaussées et déviations ponctuelles. Dans l'agglomération, prudence également du côté d'Avrier, Beaucouzé et Bouchemaine, où plusieurs travaux de réseau et d'entretien urbain peuvent entraîner des modifications temporaires de circulation. Dans le Haut-Anjou, attention toujours à la RD 961 entre Maran et Verne d'Anjou, avec des déviations maintenues pour les travaux de sécurisation à l'entrée nord de Verne d'Anjou. La circulation reste également perturbée entre Thorigné d'Anjou et Champigny en raison des travaux d'aménagement du centre-bourg de Champigny. Enfin, quelques ralentissements possibles sur la RD 775 entre Segré en Anjou Bleu et Candé, ainsi qu'autour de Tiercé, Châteauneuf-sur-Sarthe et Bécon-les-Granites, avec plusieurs travaux d'entretien et interventions ponctuelles. Bonne route en Anjou avec Oxygène Radio.
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0: Bienvenue sur Oxygène Radio avec le nouveau Elliot. On s'oubliera avec nous jeudi pour l'Oxygène Music Live. La suite, c'est Vita, ça fait mal, c'est juste après le plateau télé.
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0: Allez, on va commencer avec Bref 2 sur TF1. Sur France 2, Meurtre au paradis pour une saison 15. France 3, No Country for Old Men. À la frontière qui sépare le Texas du Mexique, les trafiquants de drogue ont depuis longtemps remplacé les voleurs de bétail. Et lorsque Lewin Moss, joué par Josh Brolin, tombe sur une camionnette abandonnée, cernée de cadavres, il ne sait rien de ce qui a conduit à ce drame. Quand il prend les 2 millions de dollars qu'il découvre à l'intérieur du véhicule, il n'a pas la moindre idée de ce que cela va provoquer. Moss a déclenché une réaction en chaîne d'une violence inouïe. Comment il s'appelle? My English is horrible. Lewin Moss. Bon, enfin bref, c'est Monsieur Moss, quoi. Canal Plus, Paris Police 1910. M6, Marié au premier regard. TF1, série film 4, Mariage et un enterrement. W9, Le jour d'après, sur TMC, c'est Bad Boys. Voilà, je vous laisse sur votre choix et par avance, une belle soirée dans votre télévision ou évidemment à l'écoute d'Oxygène Radio.
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0: Vous écoutez Oxygène Radio, bonne fin de journée, bon retour à la maison. Oxygène Radio. Alors, qui va faire le pont? Qui posera son vendredi? J'ai cru comprendre qu'il y avait pas mal d'administrations qui étaient fermées vendredi. Les impôts, les trucs. Pour toutes celles et ceux qui sont en train de remplir leurs fiches d'impôts, faudra patienter un petit peu, parce que vendredi, je sais pas où est-ce que c'est, mais dites-moi, venez me dire d'ailleurs si ça bosse. 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Avant 19h, Miley Cyrus, Dream As One. Alors vous restez avec nous sur Oxygène Radio. À tout de suite.
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3: On recrute près de chez vous, en Maine-et-Loire. À Angers d'abord, plusieurs entreprises recrutent dans l'industrie et la logistique avec des besoins en préparateurs de commandes, conducteurs de machines et techniciens maintenance. Toujours à Angers, Europe Assistance recherche des chargés d'assistance pour la saison estivale. À Candé, une boulangerie recrute un boulanger ou une boulangère en CDI 35 heures. Au Lyon d'Angers, un poste de menuisier-poseur est à pourvoir en CDI avec CAP, menuiserie et expérience demandée. Enfin, à Segré en Anjou bleu, l'agence AXA Ophélie Baron recrute un conseiller commercial en assurance en CDI orienté développement et relations clients. Infos et candidatures via France Travail et les entreprises concernées. 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
1: Bonsoir à tous. Raymond Kopa a dit adieu à deux de ses joueurs les plus fidèles. Hier soir, Pierrick Capel et Abdoulaye Bamba ne fouleront plus la pelouse de leur stade d'Angersco. Alexandre Dujeu, l'entraîneur scoïste, parlait justement de cet hommage et de ses joueurs après la rencontre.
2: C'est des garçons qui ont une grande fidélité, qui ont donné beaucoup au SCO, que ce soit sur et en dehors du terrain, parce que leur rôle a un peu évolué au fil des saisons. Donc c'est bien de leur rendre hommage, ils le méritent. C'est un moment particulier, il y avait les partenaires, il y avait le club autour de lui, il y avait les dirigeants, il y avait les supporters, il y avait plein de choses. Donc pour moi c'est une belle fin. Pierrick et Abdou le savaient en début de saison. Ils ont bien préparé les choses. Moi, c'est une belle soirée pour eux. Puis à un moment donné, il faut que ça s'arrête. Et quand ça s'arrête, c'est un nouveau départ. Voilà. Je ne sais pas ce que Pierrick a choisi de faire. En tout cas, Abdou, lui, va certainement intégrer le club. Et c'est une très, très bonne nouvelle pour le SCO.
1: Alexandre Dujeu aussi pourrait avoir vécu ses derniers instants à Raymond Kopa, puisque le coach est courtisé par d'autres clubs de Ligue 1, notamment l'OGC Nice. Ce soir, c'est la soirée des trophées UNFP. On saura si le gardien d'Angersco, Hervé Kofi, est élu ou non meilleur gardien de Ligue 1. Pour l'entraîneur Alexandre Dujeu, cela ne fait aucun doute. Le coach Angevin qui a dit hier vouloir conserver son portier prêté par Lens, même s'il sait que cela tient à l'impossible. La star du basket français Victor Wembanyama a été exclu pour un coup de coude cette nuit lors de la défaite des San Antonio Spurs face à Minnesota. À l'intérieur français risque une amende d'au moins 2 000 $ et une suspension d'au moins un match. Holger Rune touché au genou, contraint de déclarer forfait pour Roland Garros. Le Danois de 23 ans, quart de finaliste en 2022 et 2023, a annoncé qu'il ne participera pas au tournoi qui débute le 24 mai. Bonne soirée à tous, à l'écoute d'Oxygène Radio.
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2: On recrute près de chez vous en Maine-et-Loire. À Angers d'abord, plusieurs entreprises recrutent dans l'industrie et la logistique avec des besoins en préparateurs de commandes, conducteurs de machines et techniciens maintenance. Toujours à Angers, Europe Assistance recherche des chargés d'assistance pour la saison estivale. À Candé, une boulangerie recrute un boulanger ou une boulangère en CDI 35 heures. Au Lyon d'Angers, un poste de menuisier-poseur est à pourvoir en CDI avec CAP menuiserie et expérience demandée. Enfin, à Segré en Anjou bleu, l'agence AXA Ophélie Baron recrute un conseiller commercial en assurance en CDI orienté développement et relations clients. Infos et candidatures via France Travail et les entreprises concernées. 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
15: 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Il est 20h. 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
3: Avec ce jeudi 14 mai, le tournoi de Genet qui souffle ses 60 bougies au terrain communal rue du Stade. Foot adulte dès 10h, 35 euros les 7 joueurs. Et foot enfant de 7 à 11 ans à partir de 13h, 15 euros les 5 joueurs. Buvette, restauration et tombola à 1 euro sur place. Inscription sur Hello Asso. Toujours au rayon foot, le SCG Foot Club de Saint-James-d'Andigné recrute pour la saison prochaine. Toutes catégories, baby, jeune, senior et section féminine ouverte de l'U13 au loisir. Débutants ou confirmés, venez partager votre passion du foot dans une ambiance conviviale. Le samedi 16 mai, rendez-vous à Chalin-la-Poterie pour les courses hippiques médiévales. Le village se transforme en l'an 1255. Défilé de cavaliers costumés, animations immersives, spectacles et une soirée pour prolonger la fête. Costumes, chevaux, émotions, vous le regretteriez de ne pas y être. Enfin, à Jarzé-Village, les 23 et 24 mai, place à l'Open de France de Mölkky en Douglette au lac de Malaguet. Plus de 500 joueurs venus de France, de Finlande, de Suisse, d'Allemagne et de République tchèque sont attendus pour ce deuxième plus grand tournoi d'Europe. Un grand rendez-vous sportif mais aussi festif et ouvert à tous avec buvette, restauration et animation dans un cadre nature. Les inscriptions sont encore ouvertes sur billetweb.fr/Open de France 2026.
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2: Il est 21h.
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0: est 22h.
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